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Bonjour à tous et désolé d'avance. Pour ceux qui veulent passer un bon moment, j'ai bien conscience qu'il y avait une bonne ambiance, mais faut que je vous parle d'un truc important. Vous pouvez toujours danser si ça vous chante, ou chanter, mais je vous cache pas

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2: En temps universel, il est 2 heures de plus ici à Paris. Merci d'être à l'écoute des RFI. Édouard Dupéonat, à la une de votre journal, la Sierra Leone où la CDAO promet de construire son futur.
3: Oui, le début de cette édition, effectivement, autour de ce 69e sommet ordinaire de l'organisation ouest-africaine. Ça se passe à côté de Freetown et effectivement, l'organisation veut montrer qu'elle est encore pleine d'ambition, pleine de projets. Un différent frontalier entre Sénégal et Gambie, des éléments des forces armées sénégalaises qui détruisent le mur de clôture d'un poste militaire gambien. On appelle notre correspondant à Dakar pour y voir clair. La Cour africaine des droits de l'homme et des peuples a 20 ans, l'heure du bilan pour cette juridiction continentale. C'est Amnesty International qui s'en charge. En Côte d'Ivoire, le PPACI, absent de l'Assemblée nationale, veut encore y faire entendre sa voix. Il lance un observatoire des décisions parlementaires. Et puis Espagne-Argentine, enfin ce soir, finale du mondial de foot. On commence à prendre la température dans les rues d'Abuja dans quelques minutes.
2: Le retour de la Guinée, une première fois pour le président Wadani. On parle donc du sommet de la CDAO.
3: Sommet ordinaire pour les chefs d'État et de gouvernement de la communauté économique des États de l'Afrique de l'Ouest. Ça se passe à côté de Freetown, capitale de la Sierra Leone, à Lungi précisément. La CDAO, amputée de 3 de ses membres ces dernières années, qui cherche toujours sa stratégie pour maintenir le dialogue avec eux. Serge Daniel, elle veut enfin dévoiler son plan d'action pour les prochaines années.
4: Sur la table, un document important, il est intitulé le nouveau pacte du futur de l'organisation. Dans tous les domaines, de nouveaux chantiers seront ouverts, confie une source bien informée. On attend des engagements fermes de la part des chefs d'État de la communauté. Pas des paroles, mais des actes, souffle un diplomate anglophone. Au cours du même sommet, le président de la Sierra Leone, président d'exercice de la CDAO, présentera à ses pairs une stratégie permettant de garder les liens avec les 3 États putschistes du Sahel, Mali, Burkina Faso, Niger, notamment pour lutter contre le terrorisme. L'autre temps fort de la rencontre sera l'élection du nouveau président de la commission de la CDAO. L'actuel titulaire du poste en fin de mandat devrait, d'après nos informations, être remplacé par l'ancien ministre sénégalais de la Défense, le général Biram Diop. 2 chefs d'État participent pour la première fois à un sommet de l'organisation. Le Guinéen Mamadi Doumbouya, dont le pays était à un moment suspendu pour coup d'État, et le Béninois Romuald Ouadahi, récemment élu président de la République du Bénin. Serge Daniel, Dakar, RFI.
3: Au Mali, hier, un convoi de l'armée nationale et ses alliés mercenaires russes est tombé dans une embuscade dans le nord du pays. Embuscade menée par les indépendantistes du FLA, Front de Libération de l'Azawad, et les djihadistes du JNIM, liés à Al-Qaïda. Plusieurs véhicules du convoi de l'armée ont été visés. Il n'est pas encore possible d'établir un bilan des victimes potentielles. Un incident frontalier entre le Sénégal et la Gambie. Il y a 3 jours, jeudi 16, des éléments de l'armée sénégalaise ont détruit le mur de clôture d'un poste militaire gambien au niveau de Belok, localité du sud-ouest de la Gambie. Les 2 gouvernements appellent au calme et à la responsabilité, tout en estimant l'un et l'autre qu'ils sont dans leur bon droit. Birahim Touré, que s'est-il passé et pourquoi dans cette zone en particulier ?
5: Le porte-parole du gouvernement gambien alerte sur un incident impliquant les forces armées sénégalaises qui ont démoli un mur de clôture d'une installation militaire gambienne dans la zone de Bulok, un village gambien à la frontière entre les 2 pays. Banjul parle d'un acte profondément provocateur et inacceptable. Le porte-parole du gouvernement gambien se félicite de l'attitude responsable des militaires gambiens qui n'ont pas réagi pour éviter l'escalade. Réponse du ministère sénégalais des Affaires étrangères qui annonce avoir signalé à plusieurs reprises aux autorités gambienne des empiètements affectant son intégrité territoriale dans la zone frontalière de Bulok. Dakar insiste et estime que ce différend frontalier ancien nécessite désormais une réponse diligente et durable, même si l'incident n'entache en rien les relations séculaires d'amitié et de fraternité entre les 2 pays. Diplomatie et fermeté des 2 côtés de la frontière. Dakar appelle à éviter des déclarations pouvant alimenter une tension que les autorités diplomatiques et militaires sont en mesure de régler à travers les mécanismes de concertation mis en place depuis déjà plusieurs années. Birahim Touré, Dakar, RFI.
2: Édouard, le Sénégal proprement dit, où l'on continue de parler de la rencontre entre le président Diomaye et son prédécesseur.
3: C'est 3 heures devant vendredi qui ont donc été l'occasion pour Macky Sall, d'une part de remettre un pied au pays et d'autre part surtout de demander à son successeur de le soutenir ouvertement pour sa candidature au secrétariat général des Nations Unies. On a évoqué les critiques des associations civiles autour de cette rencontre, d'où cette question: que cherche à y gagner l'actuel chef de l'État? Pour le politologue Babacar Ndiaye, il faut bien mettre cet entretien dans le contexte politique actuel du Sénégal, particulièrement mouvant.
6: On a vu une mobilisation du camp de l'ancien président Macky Sall. Beaucoup de personnes se sont retrouvées dans les rues justement pour célébrer son retour et cette candidature au sein des Nations Unies. L'autre côté, du côté du président Diomaye Faye, donc cette nouvelle posture qu'il est en train d'affirmer avec une nouvelle manière de voir les choses et de rouler sa stratégie qui semble être une stratégie assez personnelle. On a vu ces derniers jours aussi beaucoup de médiation et beaucoup de ralliements à la coalition Diomaye président. Aujourd'hui, ce qu'on constate, c'est que le président Diomaye Faye est en train de créer les contours pour une adhésion beaucoup plus grande, non seulement au sein de sa coalition, mais aussi avec la création prochaine d'un parti politique. Maintenant, il faudra voir comment tout cela se mettra en place, parce que on a des élections qui doivent avoir lieu l'année prochaine, c'est les élections locales. L'option toujours est sur la table de dissoudre l'Assemblée nationale.
3: Le politologue sénégalais Babacar Ndiaye. Dakar, où il est 6h36, 9h36 à Arusha, la Tanzanie, siège d'une institution qui fête ses 20 ans. Juillet 2006, les premiers juges de la CADHP sont nommés, la Cour africaine des droits de l'homme et des peuples. L'objectif de cette cour est clair: protéger les droits humains sur le continent, statuer sur les allégations de violations portées contre les États. Amnesty International, dont la protection des droits humains est justement le cheval de bataille, dresse un bilan de ses 20 ans d'existence. Elle salue, certes, des résultats et des décisions de fond importantes, mais elle parle d'une cour qui a encore beaucoup d'obstacles à surmonter. Écoutez Alice Banins, conseillère juridique à Amnesty.
7: D'un côté, on voit que l'accès à la cour reste encore difficile. On a 34 États parties au protocole de la Cour africaine sur les 55 États membres de l'Union africaine. Uniquement 7 donnent l'accès direct aux individus et aux ONG. Donc, il y a encore des efforts à faire en termes d'accès à la Cour. Mais de l'autre côté, on voit que la Cour, en 20 ans, a jugé au fond plus de 150 affaires, dont des affaires qui sont très emblématiques pour la progression des droits humains sur le continent. La mise en œuvre des décisions de la Cour peine un peu, il faut le reconnaître, mais c'est un problème qu'on voit avec tous les tribunaux internationaux, hein. Ça n'est pas propre à la Cour africaine. Puis les décisions de la Cour restent à force contraignantes, donc tôt ou tard, les États doivent les respecter. Donc la Cour a tout de même fait beaucoup de progrès pour la situation des droits humains en Afrique, mais on attend des États un soutien renforcé pour la Cour.
3: Alice Banens, conseillère juridique à Amnesty International, propos recueillis par Magali Lagrange.
8: L'opposition politique du PPACI en Côte d'Ivoire entend continuer de peser à sa manière dans le débat parlementaire.
3: Oui, avec une difficulté de taille, puisque le parti est absent de l'Assemblée nationale. Conséquence logique de son boycott des élections législatives du mois de décembre dernier. Mais la formation espère avoir trouvé la parade en lançant son observatoire des décisions parlementaires. Il le présente comme une structure de suivi des travaux des députés, d'analyse des textes de loi et d'information du public. Abdoulaziz Diallo, concrètement, que va faire et que veut faire cet observatoire?
9: Présenté comme un organe de veille et de contre-proposition parlementaire, l'observatoire a été créé par une décision signée par l'ancien président Laurent Gbagbo. Concrètement, selon le PPACI, cette nouvelle structure composée de 9 membres sera notamment chargée de suivre les projets et propositions de loi examinés par les députés, d'en produire des analyses destinées au grand public, mais aussi d'évaluer leurs conséquences économiques et sociales. L'observatoire pourra également formuler des amendements et des contre-propositions ou encore alerter sur des dispositions que le parti considérerait contraires aux intérêts des populations. Pour le politologue Geoffroy Julien Kouaou, l'initiative est, je cite, une innovation politique théoriquement séduisante. Mais selon lui, cet observatoire ne pourra pas peser directement sur les décisions prises dans l'hémicycle. Ce juriste estime par ailleurs que cette initiative traduit les limites de la stratégie de boycott des élections législatives de fin 2025 par le PPACI. Une décision qu'il qualifie d'erreur stratégique et de faute politique. Abdelaziz Diallo, Abidjan. RFI.
3: Un premier vol de 121 ressortissants congolais rapatriés volontairement d'Afrique du Sud est arrivé hier à l'aéroport de Djili à Kinshasa, annonce du ministère congolais des Affaires étrangères qui précise que 260 dossiers ont été validés au total pour ces rapatriements. Les tensions diplomatiques par ailleurs, Ghana-Nigeria face à l'Afrique du Sud ne retombent toujours pas. Accra et Abuja ont de nouveau condamné hier les violences xénophobes qui agitent la nation arc-en-ciel depuis

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1: Merci d'être avec nous sur RFI, les 11h ici à Paris, 9h en temps universel.
0: Candice Mazzotomasi.
1: Ça y est, on connaît le podium du mondial 2026 de football, mais pas encore l'ordre. C'est l'Angleterre qui décroche la troisième place en surclassant la France. Un score improbable avec une victoire à la clé face aux Bleus pour les Three Lions. 6-4. On vous résume le match dès le début de ce journal. Dans l'actualité aussi, une nouvelle page qui se tourne dans les relations entre Bagdad et Washington. 60 milliards de dollars d'investissement américain annoncé en Irak à l'issue de la visite du premier ministre irakien Ali El-Zaidi, la première officielle aux États-Unis. Des villes évacuées, des fumées toxiques et des paysages dévastés. Le Canada toujours face aux flammes. Plus de 950 feux actuellement actifs à travers le pays. Et ce sont les communautés autochtones qui sont les plus exposées, vous allez l'entendre. Et puis un festival sur l'eau à la rencontre de villages isolés, à l'avant-garde de l'écologie. On vous emmène en fin de journal dans le sud de la France. Et non, ce n'est pas encore un score de tennis, mais bien de football. 6-4 pour l'Angleterre à la petite finale de la Coupe du Monde. Défaite de l'équipe de France hier soir face aux Three Lions. Elle termine à la 4e place de la compétition. Des Bleus qui ont évité le pire puisqu'ils étaient menés 4-0 à la mi-temps. Le résumé de la rencontre avec Eric Mamrut.
2: Près de 100 ans que les Bleus n'avaient plus été menés de 4 buts à la pause. Cela valait bien un gros coup de gueule de Didier Deschamps dans les vestiaires pour tenter de réveiller une équipe totalement amorphe, composée de 7 nouveaux joueurs par rapport à celle alignée en demi-finale contre l'Espagne. Une colère et pas moins de 4 changements effectués qui se sont révélés payants avec 3 buts tricolores inscrits à l'entame de la seconde période.
3: Oui, je me suis un peu énervé comme ça m'arrive. J'aurais pu en changer 8 à la mi-temps. Mais après, c'est une question de fierté, d'orgueil. De caractère, on a failli renverser une montagne qui était insubmersible. Mais c'est bien que l'équipe ait eu cette réaction et passer très près de quelque chose qui aurait pu être encore plus beau.
2: Une révolte salutaire mais insuffisante à l'arrivée avec une défaite 6-4, la deuxième consécutive pour les Bleus qui signe une fin de tournoi bien amère. Le défenseur Jules Koundé.
4: Le regret c'est avant tout de pas être en finale, on va pas mentir, c'est un match qui est difficile à jouer. Maintenant on se doit quand même de faire mieux parce que terminer troisième c'est toujours mieux que terminer quatrième. Il y a quand même de la déception parce que je pense que globalement ce mondial a été, on a montré une image positive, je pense que les gens ont pris pour la plupart des matchs du plaisir à nous voir jouer et terminer comme ça, ça laisse un goût amer un peu dans la bouche.
2: Avec un goût un peu plus sucré néanmoins pour Kylian Mbappé, double buteur hier et désormais en tête du classement des buteurs de ce mondial devant Lionel Messi. Eric Mamrut, Miami, RFI.
1: Kylian Mbappé qui avec 10 réalisations compte 2 longueurs d'avance donc sur l'Argentin qui tentera de répliquer ce soir lors de la grande finale contre l'Espagne à New York. Match à suivre en direct et en intégralité si vous nous écoutez en Afrique. Sinon ce sera sur notre site RFI.fr, coup d'envoi à 19h, temps universel. Le Moyen-Orient s'enlise encore un peu plus dans la guerre. Des sirènes d'alerte aérienne déclenchées à Bahreïn. L'armée du Koweït, de son côté, dit répondre ce matin à une attaque iranienne de missiles et de drones. Réponse aux frappes américaines qui ont visé cette nuit l'Iran. Washington assure avoir ciblé des sites militaires et des forces des gardiens de la révolution qui avaient lancé des attaques la veille contre des troupes déployées par les États-Unis en Jordanie. 2 soldats y ont perdu la vie. Un 3e reste porté disparu. Les hostilités dans la région à suivre minute par minute en une de notre site RFI.fr. Lui vient d'achever sa toute première visite officielle aux États-Unis. Le premier ministre irakien Ali El-Zaidi, après 5 jours de rencontres officielles, dont un tête-à-tête avec Donald Trump et la tenue d'un sommet d'affaires irako-américain. Une 50aine d'accords et de partenariats ont été signés. Des textes qui pourraient bien transformer les relations entre les deux pays, jusqu'ici concentrés sur les questions militaires.

0: carreau sécuritaire. À Bagdad, Marie-Charlotte Roupi.
1: Aux côtés de Donald Trump, mardi, Ali Zaidi l'a dit sans détour, il était à Washington pour parler économie. 48 protocoles d'accord et partenariats ont été signés pour plus de 60 milliards de dollars d'investissement en Irak dans des secteurs divers, avec un accent particulier mis sur les énergies. Mazen Shaker, expert économique, y voit le signe d'un positionnement stratégique de l'Irak.
2: Ce Premier ministre espère changer les alliances et cela ne peut se produire qu'à travers de solides partenariats économiques. Par exemple, l'Irak dépend actuellement du gaz iranien pour produire de l'électricité. L'un des protocoles d'accord a pour but de permettre à l'Irak de produire son propre gaz. Nous n'achèterons plus de gaz à l'Iran.
1: Le Trésor américain a aussi conclu un accord avec la Banque centrale irakienne pour permettre à une partie des banques du pays d'intégrer à terme le système bancaire international. Un projet de reconstruction d'un oléoduc reliant l'Irak à la Méditerranée par la Syrie a aussi été annoncé, mais ces promesses de développement économique seront difficiles à mettre en place.
2: Les conditions qui ont été imposées au Premier ministre stipulent qu'au 30 septembre, toutes les factions armées doivent être désarmées. Donc maintenant, le Premier ministre est entre le marteau et l'enclume.
1: Le Premier ministre irakien devra défendre ses nouveaux partenariats en rentrant. Il se rendra ensuite à Téhéran à la fin du mois. Marie-Charlotte Roupi, Erbil RFI.
0: Et un mot en bref sur la réaction de l'épouse de Soman Wangchuck en Inde. C'est une détention illégale, dénonce la femme de ce militant hospitalisé de force après 20 jours de grève de la faim. La police l'a arrêté hier à New Delhi pour interrompre son jeûne. Il espérait obtenir la démission de la ministre de l'Éducation, responsable selon lui des fraudes aux examens universitaires qui secouent le pays. Une situation qui avait lancé un vaste mouvement de contestation surnommé le Parti du Peuple des Cafards. Le Canada, dans le reste de l'actualité internationale, le Canada continue de brûler plus de 950 brasiers encore actuellement actifs, dont environ 200 hors de contrôle. Rien qu'hier, plus de 70 nouveaux départs de feu ont été recensés. Une situation particulièrement critique dans le centre du territoire, surtout dans le nord de l'Ontario. Les précisions avec Nafia Liber.
3: Après un début de saison plutôt calme, les incendies ont explosé ces deux dernières semaines au Canada et c'est dans le nord de l'Ontario que la situation est la plus critique. Près de la moitié des 190 feux qui font rage ne sont pas maîtrisés. Les plus exposés sont souvent des communautés autochtones isolées. Dans l'une d'entre elles, le feu a presque entièrement détruit un village en moins d'une heure. Alors le premier ministre ontarien, Doug Ford, invoque un incendie d'une violence sans précédent et assure que son gouvernement a fait tout son possible. Mais plusieurs chefs autochtones accuse la province de les avoir abandonnés. Deux nations ont dû, par exemple, organiser elles-mêmes l'évacuation de leurs habitants. Le Premier ministre est aussi accusé par l'opposition d'avoir sous-financé la lutte contre les feux, tandis que le syndicat des pompiers dénonce quant à lui un manque criant d'effectifs. Doug Ford promet désormais de nouveaux aéronefs et davantage de personnel, mais dans le nord de la province, ces renforts arrivent après les évacuations improvisées et parfois après que les flammes ont déjà tout emporté. Nafia Liber, Montréal, RFI.
0: Andrew et Tristan Tate arrêtés aux États-Unis hier soir. L'influenceur américano-britannique masculiniste et son frère ont été interpellés à Miami à la demande du Royaume-Uni qui réclame leur extradition pour des soupçons de viol. On ne connaît pas encore l'origine de leur arrestation, mais Londres a confirmé l'opération. Les frères Tate sont impliqués dans 59 chefs d'accusation, dont des viols, des agressions et autres infractions à caractère sexuel et pédocriminel. Et puis trois décennies de musique du monde et de valorisation des territoires. Avant de conclure ce journal, direction le sud de la France où le festival Convivenza fermera ses portes demain. L'événement fête son 30e anniversaire cette année. Un festival unique en son genre qui remonte le canal du Midi et traverse des villages isolés à l'aide d'une péniche qui se transforme en scène de concert une fois la nuit tombée. Un dispositif qui depuis 30 ans permet au festival d'être à l'avant-garde de l'écologie. Léa Boutin-Rivière.
4: Dans le petit village de Homps, les cigales chantent, les oiseaux pépient et le canal du Midi s'écoule paisiblement. La nature est omniprésente et hors de question pour le festival Convivencia de déranger ce cadre-là.
5: Est-ce qu'on a bien pensé à mettre les poubelles de tri ?
4: À quelques heures du début des concerts, Manuel Justet donne ses dernières consignes. Depuis 7 ans, il est le référent développement durable du festival.
6: On essaye d'intégrer les enjeux du développement durable dans chaque prise de décision. L'organisation du planning global du festival, la gestion ensuite des déchets, etc. Pensez à chaque fois sobriété locale.
4: Parmi les grandes mesures mises en place ces dernières années, l'élimination de tous les plastiques à usage unique, l'abandon quasi total des trajets en avion pour les artistes et la mise en place d'une plateforme de covoiturage pour les festivaliers. C'est beaucoup, mais pas encore assez, selon la directrice Cécile Hérodeau.
7: De toute façon, ce travail-là, c'est sans fin et chaque année, on va essayer d'aller vers du mieux. Par exemple, d'avoir une édition tout à vélo pour le public. Aujourd'hui, ça n'est pas le cas. Ça demande des moyens humains et financiers, mais c'est quelque chose qu'on voudrait développer.
4: Car c'est bien les financements qui, pour l'instant, font obstacle à ces nouvelles mesures. Convivencia dépend à 80% de subventions publiques, de plus en plus difficiles à obtenir. Restrictions budgétaires obligent.
0: Léa Boutin-Rivière pour refermer ce journal. Merci d'être avec nous sur la radio du Monde. L'info revient dans une cinquantaine de minutes.

0: Bonjour.
1: Bonjour et bienvenue pour une nouvelle édition de Vortex et Rotative.
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1: Aujourd'hui, on vous parlera du livre L'incivilité des fantômes de River Solomon, paru dans la traduction française de Francis Guévremant en 2019 aux éditions Les Forges de Vulcain. L'incivilité des fantômes se déroule à bord d'une sorte de vaisseau-monde, le Matilda, qui parcourt l'espace depuis plus de 300 ans en quête d'une nouvelle planète habitable. On ne sait pas très bien pourquoi les humains ont dû partir, mais la Terre était devenue inhabitable. Ce type d'arche générationnelle est souvent utilisé dans la science-fiction pour observer une société humaine à une échelle réduite et en circuit fermé. Ici, River Solomon met en scène une société extrêmement patriarcale, raciste et hiérarchisée qui rappelle les sociétés esclavagistes sur le continent américain et les Caraïbes au XVIIIe. Il y règne une sorte de théocratie, un système autoritaire et brutal basé sur un ordre religieux. Le Matilda, dont le nom fait écho au navire négrier Clotilda, considéré comme le dernier à avoir transporté des esclaves aux États-Unis en 1860, est un vaisseau gigantesque, abritant aussi des espaces cultivés tels des champs ou des parcs. Les hauts ponts sont réservés à l'élite, c'est-à-dire aux blancs riches. Plus on descend d'abord vers les ponts intermédiaires où chacun est à la fois le dominant ou le dominé d'un autre, puis vers les ponts inférieurs où sont parqués les habitants et habitantes noirs, réduits à l'état d'esclaves et condamnés au travail dans les champs, vivant dans des dortoirs partagés et subissant les violences quotidiennes et arbitraires d'une armée de gardes tous plus ou moins sadiques. Au moment où démarre le livre, le chauffage a été coupé sur les bas-ponts, dégradant considérablement encore les conditions de vie qui étaient déjà déplorables. Aster, la protagoniste du livre, vit dans les bas-ponts. Depuis la disparition de sa mère peu après sa naissance, elle est orpheline. Aster a une identité genrée et sexuelle qui n'est pas vraiment définie. On pourrait la qualifier de non-binaire sans que ce soit nommé ainsi. Dans le temps que lui laisse le travail forcé au champ, elle s'est auto-formée en soins et en botanique. Elle a aussi appris la médecine avec le chirurgien général du vaisseau, Théo, qui vit dans les hauts ponts et bénéficie de privilèges extraordinaires. Mais comme il est métis et considéré comme n'étant pas assez viril, sa position parmi l'élite du vaisseau a aussi un côté précaire, car elle dépend du moins en partie du bon vouloir du souverain en place. La relation complexe de Théo et Aster s'approfondit et celui-ci lui demande de l'aide pour soigner le souverain Nicolae. Au même moment, Gisèle, son amie la plus proche, lui révèle que le journal intime de sa mère est écrit en code et contient des informations sur ses recherches. L'enquête qu'Aster va alors mener est une course contre la montre, car le nouvel aspirant à la souveraineté n'est autre que le lieutenant qui Aster dans son collimateur et qui n'hésitera pas à s'attaquer à toutes les personnes qui lui sont chères pour la faire souffrir. Existe-t-il un lien entre les coupures d'énergie d'il y a 25 ans et maintenant? Ont-elles à voir avec l'étrange maladie du souverain? Est-ce un concours de circonstances si elles coïncident avec la disparition de la mère d'Aster? Et comment Aster fera-t-elle face à la violence du pouvoir? On va pas vous en dire bien plus ici pour ne pas spoiler. Voici ce que déclare River Solomon à propos de son propre roman.
0: La SF est une façon d'explorer des choses réelles qui nous affectent tous. Il y a des quartiers noirs et pauvres aux États-Unis qui n'ont même pas l'eau courante, où la violence policière est présente, où la violence tout court est présente. Ce qui m'intéresse, en invitant le passé dans ce décor futuriste, c'est de montrer qu'on ne peut pas y échapper. Le Matilda en est la parfaite métaphore. River Solomon se reconnaît du courant afro-futuriste, un courant esthétique et littéraire. Et Yale est afro-descendant et vit aux États-Unis. Elle se définit comme une personne trans non-binaire et utilise le pronom « they » singulier. C'est un pronom qui n'est pas marqué au niveau du genre et qui n'a pas vraiment d'équivalent en français. Alors même si l'usage du féminin va à l'auteur, j'ai choisi d'utiliser le pronom « yel » qui est aussi utilisé dans son roman L'incivilité des fantômes pour traduire le fameux pronom « they ». Sur différents sites, Yale se définit avec ces termes. River Solomon est une Gwyn, une anarchiste, une fan de Star Trek, une butch, une communiste, une bête monstrueuse, une exilée, une féministe, une guérisseuse, une mère, une fille, une diabétique, un canif, une loque, et une réfugiée de la traite d'esclaves transatlantiques. River Solomon est diplômée en études comparatives raciales et ethniques et est aussi diplômée en écriture créative. Yale travaille en tant que sensitivity reader pour donner des conseils à d'autres autrices, notamment pour aborder des sujets sensibles comme le racisme, le validisme ou le patriarcat. Aussi, Yale est atteinte de troubles autistiques et c'est une réalité qui ressort dans ses récits. Alors, le livre dont on va vous parler aujourd'hui, An Unkindness of Ghosts, L'incivilité des fantômes en français, c'est son premier roman. Et il a reçu en 2018 le prix Firecracker du meilleur roman. Et puis il a aussi été nommé au Hurston Wright Legacy Award du meilleur premier roman, qui est un prix qui récompense les écrivains noirs depuis 2001. Et aussi, il a été nommé au prix Astounding du meilleur nouvel écrivain. Alors son deuxième roman, The Deep, Les Abysses en français, est élu meilleur livre LGBTQ de SF Fantasy Horror au Lemmy Awards. Il est sélectionné pour le prix Hugo, le prix Nebula et le prix Locus pour le meilleur roman court. Son troisième roman est à paraître aux États-Unis, Sorrowland, et n'a pas encore de titre en français. River Solomon publie aussi son travail et ses nouvelles dans de nombreuses revues.

Aster retira de sa trousse deux scalpels pour les faire tremper dans une solution désinfectante. Ses doigts tremblaient à cause du froid et elle peinait à tenir ses instruments. Ils lui échappèrent et tombèrent avec un ploc disgracieux dans l'épais liquide. Dans 10 minutes, elle allait amputer le pied gangréneux d'une enfant. Il fallait absolument qu'elle cesse de frissonner. Était-ce donc cela, l'hiver? Une faible lumière résulta de la réaction chimioluminescente entre du peroxyde, de la teinture orange et de l'ester, éclairait la salle d'opération improvisée. Sur le panté, ils appelaient ces lanternes de fortune des étoiles en peau. Aster se demanda où ils avaient bien pu dénicher du peroxyde sans parler de l'ester d'oxalate de phényl. « Tu n'as qu'à la secouer pour que les trucs à l'intérieur se mélangent, » dit Flick, dont le pied pourri reposait sur deux coffres posés l'un sur l'autre. « Regarde, tu as vu ?» Bien entendu, Aster avait vu. Flick ne pouvait-elle pas voir les yeux de sa jeune amie? Près de l'enfant, sur un panier en osier qui avait été retourné, reposait une pile de vieilles bandes dessinées. Sur le dessus, il y avait le numéro 19 du règne de l'impératrice de la nuit. Sur la couverture, on voyait une femme nommée Mariam Santi, qui portait un trench coat beige et tenait à la main une sorte d'appareil cylindrique fait de métal et de bois. Quand elle pressait un minuscule levier avec son index, l'appareil propulsait une balle d'argent à très grande vitesse et elle pouvait ainsi blesser ses ennemis. « Fusil !» se dit-elle à mi-voix. Ses lèvres, que le froid avait coulées, se séparèrent. Quand elle était petite, elle appelait ses armes des fusibles, parce que ces appareils avaient le don de tout faire sauter dans une histoire, et parce que, la première fois qu'elle avait vu ce mot, elle l'avait mal lu. Le numéro 19 de l'impératrice de la nuit avait été l'un des préférés d'Aster quand elle était enfant. Elle l'avait lu, tout comme elle avait lu toutes les aventures de Mariam Santi qu'elle avait pu trouver sur le Matilda. Les vieilles bandes dessinées circulaient de pan en pan, de quartier en quartier. « Regarde, regarde! On dirait que ça explose là-dedans quand je la secoue. Boum, boum, boum !» dit Flick. Elle, non, Yel, secouait la lanterne avec énergie. Aster se réprimanda de son erreur. Sur son propre pont, on employait le pronom féminin pour tous les enfants, qu'ils soient garçons ou filles. Ici, par contre, on utilisait le pronom neutre « Yel ». Il ne fallait pas l'oublier. « Allez, allez, explose !» cria Flick en lançant l'étoile en peau dans les airs et en la rattrapant. « Sauf que ça n'explose pas vraiment, hein. Si ça explosait, il y aurait du feu, et le feu, c'est chaud !» Yel s'exprimait avec cette simplicité qu'avaient toujours les enfants persuadés de tout savoir. « Mon arrière-grand-maman, » continua-t-il, « elle dit qu'il y a déjà eu des coupures de courant avant, mais qu'elles n'ont pas duré longtemps. Après une semaine, c'était fini, et les bas-pontiens n'avaient même pas besoin de rationner l'énergie. Pas de froid. » La peau marron foncée de Flick prenait la teinte du bronze à la faible lueur de l'étoile en peau. S'il y avait eu une vague possibilité qu'il réponde, et il n'y en avait aucune, Aster aurait appelé le chirurgien par radio. Il lui aurait donné un laissez-passer pour qu'elle puisse amener Flick jusqu'à sa clinique du Pont G, ou en tout cas dans un endroit chauffé. Il aurait signé le document de son écriture cursive tout arrondie, et il y aurait appliqué son magnifique sceau doré. Aster ne connaissait pas tous les gardes du Matilda, mais parmi ceux qu'elle connaissait, pas un n'aurait osé refuser de se soumettre à un ordre venu directement de l'incarnation de la main céleste. Néanmoins, Aster n'avait pas parlé au chirurgien depuis 3 semaines et demie, depuis le début des coupures de courant. Et pas de chirurgien, pas d'accès au haut pont. Pas d'accès au haut pont, pas de chauffage. « C'est comme une étoile, tu vois, » dit Flick. Et elle s'était emparée d'une lanterne qui, ayant été secouée, répandait sa chimioluminescence. Aster regarda la lanterne, puis Flick, puis de nouveau la lanterne. « Non, je ne vois pas, désolé, » dit-elle. Une étoile, c'est un tas de petits trucs qui se rassemblent et ça fait de la lumière, non? Des trucs chimiques et tout ça. Et dans la lanterne, il y a des petits trucs qui se rassemblent pour faire de la lumière, qui sont chimiques aussi. Tu es d'accord, non? Je suis d'accord, dit Aster, qui, ayant étudié les bases de l'astromatique, avait une certaine familiarité avec ces notions. Donc, c'est la même chose. Des trucs chimiques et des trucs chimiques, quand on les met ensemble, ça fait de la magie, dit Flick en tirant la langue. Aster ne pouvait qu'admirer la certitude de cet enfant, même si Yel disait n'importe quoi. « Ton modèle n'est pas assez précis, » dit Aster. « Il est donc d'un point de vue scientifique inutilisable. » Elle n'avait pas eu l'intention de s'exprimer aussi durement. Mais souvent, quand la fin de la journée approchait, elle perdait la capacité d'adoucir son comportement naturellement abrupt pour amadouer ses interlocuteurs.
Si l'on faisait de ce modèle une théorie, on en viendrait à affirmer qu'une valise est identique à une bombe. Des sucres et une synthase entrent en réaction et créent la molécule du coton dont est faite la valise. L'oxygène entre en réaction avec la poudre à canon et provoque une explosion. Des trucs chimiques et des trucs chimiques, quand on les met ensemble, ça fait de la magie. Cette phrase pourrait ainsi décrire l'une et l'autre de ces propositions. Alors que nous savons pertinemment qu'une valise et une bombe ne sont pas du tout la même chose. Flick cligna des yeux d'un air obstiné, tandis qu'Aster se creusait la tête pour trouver une explication que l'enfant comprendrait. Ce que tu dis en fait, c'est qu'un être humain et un chien, c'est la même chose, parce qu'ils ont des os et du sang. Les gardes, ils traitent tout le temps les goudrons de chiens, répliqua Flick, une main posée sur la hanche. Aster sursauta. Elle n'avait pas entendu ce mot depuis très longtemps, et il évoquait en elle un fort sentiment d'appartenance. On appelait goudrons les habitants des ponts P, Q, R, S et T, pratiquement une nation à part sur le Matilda. Il ne faut certainement pas se fier aux gardes pour distinguer le vrai du faux, dit Aster. Les yeux de Flick étincelèrent et Yel prit un air faussement scandalisé. On va te punir si tu dis des choses pareilles, femme. Tu ne sais pas que Nicolae est notre souverain, élu des cieux, et que les gardes sont les soldats de Nicolae, et donc, par extension, les soldats des cieux. Les insulter, c'est insulter le divin, récita Flick d'une voix suraiguë. En ce cas, espérons que les cieux me laisseront le temps d'amputer ton pied avant d'infliger leur châtiment. Je serai marie de te voir subir les conséquences de mon sacrilège, bien que tu défendes avec chaleur la vertu et la morale. Aster sourit, malgré elle. Ou alors, on peut faire comme ça. Si tu me fais une belle chirurgie, je te promets d'écrire une belle lettre à la garde et je vais les supplier de ne pas te punir. J'ai appris plein de beaux mots nouveaux et je sais déjà ce que je vais écrire. Tu veux que je te dise ? Un sourire malicieux sur les lèvres, Flick prit une grande inspiration et commença. « Cher monsieur, dit-il, à cause qu'il n'y a pas de chaleur ici dans les ponts d'en bas, à cause qu'il n'y a pas d'électricité, à cause que les bas-pontiens doivent rationner l'énergie comme nous l'a demandé notre souverain plein de noblesse et de prévenance, à cause qu'il y a eu des coupures de courant, à cause de tout ça, Aster a été la victime d'un bref épisode de délire provoqué par l'hypothermie et a prononcé des paroles inconvenables à votre égard. Elle va beaucoup mieux maintenant, alors ne vous en faites pas, elle ne recommencera pas. Je vous prie d'agréer l'expression de mes sentiments respectueux, humbles, déférents et serviles. Signé Flore Samuel, dite Flick. Flick éclata de rire et fit la révérence. « Alors, qu'en dis-tu » demanda-t-il. Ce ton sarcastique, voire caustique, révèle clairement ton mépris absolu de notre garde sacrée. J'approuve, dit Aster en soufflant dans ses mains pour les réchauffer. Elle se frotta vigoureusement les paumes l'une contre l'autre. Cette conversation légère et badine l'amusait beaucoup, mais ne l'aidait pas du tout à trouver un moyen de lutter contre le froid. Tu peux prendre mes moufles si tu veux, dit Flick en posant l'étoile en peau qu'elle tenait et en montrant ses mains émitouflées. Avec ça, tu seras bien au chaud. Et tu pourras me couper, couper sans problème. Tu pourras me découper comme un jambon si tu en as envie. Le regard d'Aster croisa de façon hésitante celui de Flick. Je ne puis déterminer si cette offre est sincère. Il devrait sembler évident à tout un chacun qu'il est impossible de procéder à une amputation en portant des moufles. Tu plaisantes, une fois de plus ? Oui, dit Flick. Il eut la décence de prendre un air contrit après ses facéties déplacées. « Mais elles sont vraiment chaudes, » ajouta-t-il. « Doublées de fourrure de lapin, ma grand-maman l'a écorchée elle-même. C'était quand il y avait encore des lapins sur le Matilda. Des vrais lapins. C'est quand la dernière fois qu'on en a vu un ?» Aster supposa que cette question n'attendait pas de réponse, car elle aurait été incapable d'établir la date exacte où un lapin avait été aperçu pour la dernière fois dans l'univers tout entier. « J'ai toujours cru que les instants qui précédaient une opération chirurgicale étaient peu propices à l'amusement et à la frivolité. » Et pourtant, la légèreté a marqué pratiquement l'ensemble de notre conversation. Aster cherchait toujours à apprendre de nouvelles méthodes de sociabilité. Flick haussa les épaules, ce qui eut pour conséquence de faire tomber la couverture qui lui couvrait les épaules. J'aime bien faire le contraire de ce qui est convenable. Ici, dans le quartier des Tilleuls, on a un proverbe. Seuls les faibles forment des souhaits. On s'en fiche de ce qu'on désire, parce que sur ce putain de vaisseau, rien ne marche, rien ne fonctionne. Je peux souhaiter tout ce que je veux, ça n'empêchera pas qu'il faut me couper le pied. Ça n'empêchera pas qu'il n'y a pas de chauffage. Ça ne tuera pas l'homme qui a trouvé que c'était une bonne idée de le couper, le chauffage.
Ça fait 300 ans, depuis le jour où notre vieille planète est devenue invivable, ça fait 300 ans que ça ne sert à rien de former des souhaits. Quand on traverse l'espace entre les étoiles, il ne faut s'attendre à rien de bon. Ta maman ne t'a jamais appris ça ? La buée qui s'échappait de la bouche de Flic faisait penser à des fantômes exorcisés. Aster savait très bien que ces petits nuages n'étaient que des molécules d'H2O condensées. Mais elle ne put se retenir de tendre la main pour toucher l'un de ces esprits vagabonds. Chaque bouffée évoquait pour elle un ancêtre, même si les ancêtres étaient tous morts, avalés par le temps, tout comme cette grande maison de la création d'où le Matilda s'était enfui.

0: 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Et on est en train de vous lire un extrait du premier chapitre de L'incivilité des fantômes de River Solomon.
1: Évidemment, une fois de plus, il y aurait des milliers de choses à dire. Mais une des premières choses qui m'a vraiment frappée en lisant le livre, ce sont les personnages que River Solomon a créés. À côté des expressions genrées et de sexualité hors normes ou fluides, plusieurs personnages présentent des traits neuroatypiques. Aster est atteinte de troubles autistiques. Ce n'est jamais vraiment nommé comme tel, mais ça fait vraiment partie de sa manière de penser et d'interagir avec les autres. Elle porte des lunettes pour filtrer la lumière, elle a du mal à distinguer le deuxième degré, l'ironie, les métaphores. Et c'est d'ailleurs pour cette raison qu'elle n'a pas pu voir que le journal de sa mère était écrit en code. Sa camarade des bas-ponts, Gisèle, est, comme Aster, extrêmement intelligente, mais c'est une tête brûlée, profondément marquée par la violence. Elle passe très rapidement de la tendresse à la violence, et elle semble prête à tout faire exploser, plutôt que de se rendre vulnérable en faisant confiance à une autre personne. On pourrait y voir des symptômes de stress post-traumatique. À ce sujet, River Solomon dit y elle-même...
0: Aster et tous mes personnages qui sont neurodivergents, d'une manière ou d'une autre, sont en grande partie tirés de ma propre expérience. Mais quand j'écris un personnage, je ne pense pas en termes de diagnostic ou d'identité. Je veux dire, j'écris moins dans la perspective qu'Aster soit autiste, mais plutôt dans la perspective qu'Aster vit les émotions de manière très profonde et intense. Aster a du mal à traiter des informations, ce qui peut créer la sensation de se faire submerger par le monde.
1: J'étais vraiment touchée par cette manière fluide de raconter ces personnages, non pas comme une anomalie, mais comme une évidence qui, elles, existent ainsi. C'est une manière de les rendre vraiment forts dans un monde qui, tout au contraire, voudrait les annihiler. C'est d'ailleurs aussi marrant que sur pas mal de blogs de SF plutôt classiques, que je soupçonne en partie d'être écrit par des mecs cis hétéros, les gens habitués aux récits d'aventures dans l'espace avec des extraterrestres pas très normaux ou habituels, étaient nombreux à témoigner à quel point la lecture de l'incivilité des fantômes les avait déstabilisés par ce côté. Moi, ça m'a fait plutôt...

0: Moi, ma bouffée d'air, c'est le rapport à la médecine.
1: Si vous le voulez bien, je vais vous mettre sur le ventre. Vous me le permettez, Aster ? Elle aussi, elle avait cette habitude. C'était lui qui la lui avait apprise. Expliquer tout ce qu'on allait faire aux patients et toujours attendre une réponse clairement formulée, oui ou non, même si cela ralentissait l'auscultation.
0: Ces descriptions d'actes médicaux reviennent tout au long du roman et donnent un modèle intéressant. Et surtout, elles viennent casser les évidences de notre monde. L'évidence du médecin savant et de ses protocoles rationnels, efficaces et inflexibles, et l'évidence du patient ignorant qui ne peut ni savoir ni comprendre. Elles offrent aussi une vision plus complexe du Matilda. C'est une société hyper trash, mais il y a aussi des personnages qui construisent d'autres rapports sociaux. Pourtant, c'est pas vraiment une culture commune sur le vaisseau parce qu'on voit aussi des exemples de soignants qui sont vraiment horribles. Et sans que le sujet soit particulièrement développé ou très problématisé, ça montre que oui, c'est possible de soigner quelqu'un en faisant gaffe de lui demander si ça lui va des trucs de contact physique, de faire attention à l'intimité de la personne, de lui expliquer ce qui se passe, de faire que le ou la patiente ne soit pas juste un objet, un travail à réussir, mais aussi une personne concernée par ce qui lui arrive, avec le droit de décider des choses pour soi-même, le droit de savoir ce qu'on va lui faire, etc. Et c'est tellement rare dans notre société de rencontrer des professionnels de santé qui vont agir de cette manière-là, que toutes les scènes entre les médecins et les patientes, où les mots sont posés de manière claire et directe, avec un respect du consentement par exemple, ces scènes, c'est vraiment des moments de répit dans la lecture, et c'est aussi des moments de répit pour le monde réel.

0: et des soins, il en faut dans le monde que River Solomon met en scène. C'est un monde où la violence est omniprésente. Les habitants et habitantes des bas-pans subissent des humiliations, brimades, coups et viols à longueur de journée, et plein de gestes du quotidien en sont marqués. Aster, par exemple, se met de longs gants tous les matins pour amoindrir les dégâts au cas où elle se ferait violer. Mais les dégâts sont loin d'être juste d'ordre physique. Notamment à travers le personnage de Gisèle, mais pas seulement, River Solomon raconte comment la violence peut rendre malade au niveau psychique, que ces traumatismes peuvent aller jusqu'à détruire une personne, et que dans tous les cas, pour guérir, il faut déjà que ces violences cessent, certes, mais il faut en plus de cela des espaces, du temps, des gestes, de l'amour qui permettent de guérir, de se reconstruire. Sur le Matilda, c'est pas vraiment possible de trouver ces espaces pour guérir. Et River Solomon m'a vraiment impressionné par sa manière très fine et sensible de raconter comment les personnes en chient, comment cela affecte les relations qu'elles sont capables d'entretenir, comment parfois, pour s'affirmer dans un monde qui te détruit, il ne te reste que de tourner cette violence contre les personnes que tu aimes, voire contre toi-même.
1: Je voudrais avoir chaud tout le temps, comme quand je suis ici, et même plus chaud encore. Je veux être comme le feu parce que seul le feu est la vérité. Ou alors, je veux être comme une de ces marmites en fonte qu'on laisse sur le feu et qu'on retrouve au matin aussi brillantes que si elles avaient été en argent. Tout ce qui était resté collé, tout ce qui avait cuit a disparu, brûlé par les flammes. Gisèle se gratta un poignet noueux, comme si elle voulait arracher une croûte invisible. Elle avait beaucoup maigri cette dernière année et n'avait plus que la peau sur les os. « Je veux brûler, » ajouta-t-elle, « brûler et exploser. Je peux te donner un médicament, si tu veux, contre tes noires pensées. » Aster avait remarqué que Gisèle s'appuyait la main sur la poitrine, sans doute parce que son cœur battait à un rythme accéléré. Près de Gisèle se trouvait un pulvérisateur en verre dont Aster se servait pour arroser ses semis les plus fragiles. Gisèle s'en empara et le lança jusqu'à l'autre bout de la cabine. « Je ne veux pas de tes médocs, de tes comprimés, de tes sirops, de tes poisons. Je ne veux pas que tu t'approches de moi. Je ne sais même pas pourquoi je suis venue ici. » Comme on vient de l'entendre, la relation d'Aster et Gisèle est fortement marquée par cette violence. Il en est de même pour la relation qu'Aster a avec Théo. Mais ces relations ont aussi de spécifiques qu'elles sont marquées par des rapports de classe. Théo parce qu'il est haut-pontien et Aster bas-pontienne. Mais aussi avec Gisèle, car Aster a des privilèges grâce à sa relation avec Théo, ses laissez-passer et son savoir médical pointu. Et Gisèle lui reproche d'ailleurs d'une manière très directe.
0: Gisèle balançait ses jambes et ses talons heurtaient le classeur sur lequel elle était assise, mais elle cessa brusquement son mouvement. « Tu en es sûr? Tu en es vraiment sûr? Parfois, je me dis que tu es exactement comme eux. Tu parles comme eux, tu marches comme eux, comme si tu te prenais pour une déesse. Et pourquoi? Il y en a beaucoup ici des toubibs et des guérisseurs, et ils n'ont jamais besoin de demander conseil à ton chirurgien. » Tu n'as rien de spécial, même si tu as toujours sur toi tous ces laissés-passer débiles. Aster racla des ongles la couture de la poche de son pantalon. Déjà effilochée, la couture se défit tout à fait. Elle était d'accord avec cette affirmation. Elle n'avait rien de spécial. Du moins dans le sens familier de l'expression qui supposait une équivalence entre différence et supériorité. Si elle était spéciale, c'était parce qu'elle était bizarre, tout simplement. Et elle l'avait toujours été.
1: Et ces rapports de classe viennent complexifier encore les relations, parce que l'amour que les personnages se portent est entaché d'une certaine manière par ces rapports de domination. Et même si Yael essaye de les dépasser, cet enjeu il va revenir régulièrement, surtout entre Théo et Aster, parce que la différence est violente. Théo fait partie de la sphère du pouvoir, même s'il en est un peu mis à l'écart. Il a des appartements luxueux, accès à des tonnes de choses, pendant que Aster vit dans une situation d'esclavage et d'oppression extrême. Alors, même si Théo essaie de faire profiter Aster de son statut, il ne peut pas faire disparaître les différences de leur position. Pas plus qu'il pourrait la protéger des violences ou lui épargner le travail sur les ponts agricoles. Alors, les violences sociales se répercutent et éclatent dans le cadre des relations interindividuelles. Et c'est un des enjeux de ce roman. Comment construire des relations de confiance, de solidarité, de complicité, des amitiés, malgré les différences de classe ?

0: Voilà, on vient de vous présenter le livre « L'incivilité des fantômes » de River Solomon, publié aux éditions des Forges de Vulcain.
1: C'est un livre qu'on vous recommande vivement, mais on tient à préciser aussi que l'histoire racontée est vraiment hyper trash. Et sans que la violence elle soit montrée très frontalement, elle est quand même omniprésente dans l'histoire.
0: L'émission est montée avec des extraits musicaux de Alpha VZ.
1: Eh ben, au revoir et bonne fin de journée sur Radio Campus et Radio Dragon.
0: Au revoir et à la prochaine.
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1: Bonjour à vous qui nous écoutez sur Radio d'ici et on vous en remercie. Vous êtes dans la bidomadaire pour une heure ou presque de folie avec nous. La bidomadaire, c'est l'émission hebdomadaire en direct tous les mardis que nous, salariés de la radio, nous vous proposons. Alors pour info, le mardi 14 juillet, c'est férié pour nous aussi. On enregistre donc en différé ce lundi 13, c'est confortable. Dans la bido, vous retrouvez des rubriques plus ou moins légères, l'auberge espagnole, votre bulletin d'information culturelle locale, la good vibe qui peut être bad aussi en fonction des semaines, le jeu la pauvre Lucette, voilà, ça c'est le programme. Mais je ne suis pas seule à vous le proposer, que nenni point. Autour de la table, autour de moi aujourd'hui, il y a Quentin, salut.
2: Bonjour à toutes et à tous.
1: Ça va bien?
2: Ça va très bien, en forme.
1: Super. Et puis derrière la console, cette semaine, on a Morgan à la technique. Salut Morgan.
3: Salut Lélé, salut à toutes et à tous.
1: Et puis on salue Manon qui n'est pas avec nous aujourd'hui. Mais nous avons également cette semaine deux invités de l'ASNA. On a Alexis et Joël. Donc ASNA, pour rappel, c'est l'Astroscience Nord-Ardèche. Bonjour à vous.
4: Eh bien bonjour.
5: Et bonjour tout le monde.
1: Vous allez bien?
4: Super.
1: Ça va?
5: Ça va, super. Moi je suis en vacances donc c'est cool.
1: Ah super, et c'est pas la première fois Alexis que tu viens en plus parler au micro
5: Ouais, ça fait trois fois déjà je crois.
3: Mm-hmm. Je croyais que t'allais dire, c'est pas la première fois que tu viens nous parler quand t'es en vacances.
5: J'étais au chômage avant.
1: Alors on vous retrouvera Alexis et Joël pour une interview dans quelques instants, mais pour l'heure, place à l'Auberge Espagnole. C'est une proposition d'EDI, notre ex-coordinatrice, mais notre néo-présidente.
6: Et top. La date de ce funeste jour? Non, je ne l'ai pas notée.

0: je l'ai pianoté et je l'ai regardé s'envoler. Emma Lynn est top.
1: C'était poétique, ça.
2: Ouais. C'est qui Emma Lynn ? Une idée ? Quelqu'un ?
1: Pas du tout. Pas du tout. Une poétesse que des iconées, apparemment.
2: Ouais.
1: Ah, c'était très joli.
2: C'était sympa.
1: Néo-présidente, ça m'a fait bugger quand tu l'as présenté comme ça.
2: Pourquoi
1: Là, je sais pas, c'est le côté néo, quelque chose avec le passif de Radio DC, ça m'a fait bugger.
2: Pourtant, c'est bien la réalité. Présidente toute neuve depuis quelques mois.
1: C'est ça.
2: Eh bien, Morgan, je vais te laisser la parole justement pour interviewer nos deux invités du jour, Alexis et Joël.
1: Carrément, bah avec plaisir. Bah merci beaucoup Alexis et Joël d'être venus nous parler au micro de Radio DC.
3: Bah avec plaisir.
1: On va commencer. En fait, vous venez nous parler d'un événement qui s'appelle le Cap vers les étoiles et qui aura lieu ce samedi. Mais avant, on serait bien qu'on parle un petit peu de la structure que vous représentez, donc Astroscience Nord-Ardèche. Qu'est-ce que vous pouvez nous en dire?
4: Oui, on peut en dire un petit mot, effectivement. Alors, on dit plus de façon plus courte l'ASNA. Pour Astroscience Nord-Ardèche, nous sommes un club d'astronomie qui s'est constitué il y a une dizaine d'années à peu près, qui a depuis migré depuis la vallée, puisqu'il était situé à Limony, pour venir dans la Haute-Ardèche, on va dire, sur le plateau à Annonay. Voilà. Le groupe s'est étoffé avec pas mal de passionnés qui se retrouvent régulièrement pour aller admirer le ciel, mais aussi pour aller dans les villages, là où nous sommes demandés pour faire des nuits des étoiles. Voilà.
1: D'accord. Donc vous êtes des passionnés d'astronomie, en quelques mots.
4: Oui, c'est ça. Nous sommes des passionnés. Nous avons tous chacun notre propre matériel, ce qui ne nous empêche pas de nous retrouver pour observer. Voilà. Et puis nous allons cet été faire un petit tour en Espagne pour aller voir la fameuse éclipse de cette année, qui ne sera que partielle en France, mais qui sera totale en Espagne. Et puis voilà, nous avons aussi investi notre temps dans l'organisation de l'événement dont nous allons parler.
1: Ok. On peut aussi dire que l'ASNA, vous avez une émission à Radio DC qui s'appelle Astrociel. C'est tous les dimanches à 18h, si jamais vous voulez jeter une oreille, auditeur, auditrice. Et du coup, cet événement donc, que tu viens de mentionner, Joël, et dont vous voulez nous parler, Cap vers les étoiles, je vous laisse la parole.
3: Eh ben donc oui, donc Cap vers les étoiles, en fait, c'était la volonté du club d'avoir son propre festival, en fait, parce que souvent c'est des communes ou des entreprises qui nous appellent pour faire des observations. Là, c'était vraiment nous qui voulions faire notre événement. Donc c'est samedi 18 à partir de 16h, et en fait la journée elle va se découper en deux parties. En gros, il y aura une partie l'après-midi où sera des ateliers ludiques pour comprendre un peu comment fonctionne le ciel. Et ensuite, en deuxième partie, ce sera une observation du ciel pur, la nuit avec les télescopes.
1: D'accord. Donc, vous le voyez comment ? Est-ce que ça va être quelque chose de... C'est purement éducatif ? Est-ce qu'il y a aussi un aspect un peu festif ? Comment vous avez imaginé cette demi-journée ? Enfin, cette journée ?
3: Ouais, bah c'est quand même un peu festif. Ça va être ludique, c'est pour apprendre, mais en même temps en s'amusant et permettre aux gens de sortir aussi l'après-midi, de voir peut-être des choses qu'ils ont pas l'habitude de voir. C'est aussi festif, quoi.
1: D'accord. Et sur place, du coup, il y aura moyen de manger un petit bout, de boire un verre. Vous avez prévu ce genre de choses ?
3: Ouais, on a prévu une restauration et une buvette sur place.
1: D'accord.
3: Donc, okay. Ce sera crêpes, saucisses et après boissons. Alors, je sais pas si on va avoir l'autorisation de vendre de la bière avec les fortes chaleurs, mais en tout cas, il y aura de l'eau.
1: Ok.
3: De l'eau et des sodas.
1: Super. Et du coup, en termes d'événements, donc t'as dit que la journée, il y avait plutôt un aspect conférence, atelier, et le soir, vraiment de l'observation des étoiles. Qu'est-ce que vous proposez ?
4: Alors, première chose déjà, ça se passe au parc de Déoma. Le parc de Déoma, qui est pas très loin du centre commercial de l'Intermarché à Annonay, pour ceux qui situent ça. Ce parc est très grand et il y a de l'ombre en plus, donc ça sera plutôt bien pendant cette grosse chaleur. Donc on commence à 16h avec des ateliers, c'est à la fois ludique mais aussi éducatif. On fabriquera des cartes du ciel tournantes, Donc pour les gens qui ne savent pas trop ce que c'est, les cartes du ciel ne peuvent pas être fixes parce que le ciel se déroule devant nous pendant la journée et pendant la nuit, mais il change aussi d'une saison à l'autre. Donc ces cartes du ciel peuvent être utilisées toute l'année. Il y aura aussi une maquette à l'échelle du système solaire qui permet de visualiser et de mieux comprendre comment s'organisent les planètes autour du Soleil. Et enfin, on proposera aussi, à l'aide d'une petite maquette, un géorama, un peu de mécanique, on va dire, Soleil-Terre-Lune, et les conséquences de cette mécanique sur notre vie de tous les jours, que ce soit les phases de la Lune, les marées et bien sûr les saisons. Voilà, donc pour ceux qui veulent en apprendre un petit peu plus ou qui s'intéressent à ces choses-là, eh bien, rendez-vous entre 16h et 18h.
3: Et sinon, donc de 16h à 22h, on aura des observations en direct de la Lune et du Soleil. Donc on pourra voir autant la Lune et le Soleil donc, dans deux télescopes différents, sachant que le Soleil, il faut des filtres bien spéciaux et particuliers pour les observer sans se brûler la rétine.
1: D'accord, que vous aurez, je suppose.
3: Que nous, on aura, bien sûr. et ça, donc, c'est de 16h à 22h, pour justement avoir le temps de bien en profiter.
1: D'accord, d'accord. Et après, à 22h, du coup, on passe, le soleil se couche, la nuit se lève, et là, on passera à un type d'observation différent.
3: Voilà, c'est ça. Donc là, on va enlever le filtre solaire, parce que sinon, on verra plus rien. Et là, du coup, on pourra voir le ciel nocturne, donc le ciel ce qu'on appelle le ciel profond. Donc c'est tout ce qui est amas d'étoiles, tout ce qui est galaxies, mais possiblement aussi des planètes. Et puis quoi d'autre? Bah, la Lune aussi, un petit peu encore, je pense. Mm-hmm. Enfin, voilà. Plein de choses à voir.
1: D'accord. Et le gros de ces observations se fera à la lunette ou est-ce que c'est possible de le faire à l'œil nu après 22h, je veux dire?
3: Alors à l'œil nu, ouais, on pourra peut-être voir 2-3 trucs. Ça dépendra de la pollution lumineuse d'Annonay, hein, parce que bon, on est aussi tributaire de ça. Donc on verra sur le moment ce qu'on verra à l'œil nu. Mais donc oui, les planètes, on peut les voir à l'œil nu. Enfin, pas toutes, mais une grosse partie. La Lune aussi, bien sûr. Et après, ce sera au cas par cas. On verra ce qu'on verra.
1: Et en termes logistique, par curiosité, s'il y a beaucoup de monde, est-ce que comment vous prévoyez que chacune passe, derrière la lunette plutôt? Est-ce que ça va faire des grosses files d'attente? Comment ça s'organise?
3: Eh ben ça, c'est pareil. On sait pas trop le nombre de personnes qu'on va avoir, donc. On fera en sorte que l'attente sera le moins long possible, mais après, comme on aura toute l'après-midi et toute la nuit pour observer, normalement, tout le monde devrait voir plusieurs choses.
1: Ouais, ça devrait bien s'étaler sur tout le temps.
3: Normalement,
1: ouais,
3: je pense que voilà.
4: Oui, et puis on aura une dizaine d'instruments, donc il y aura de la place quand même.
1: Hein, ah oui, il y a de quoi faire quand même.
4: Voilà, il y a quand même de quoi faire. Donc, en général, il y a un petit peu de queue derrière les instruments, mais c'est pas très long. Il faut pas y craindre. C'est pas un gros problème. Et puis, juste une précision aussi. En fin d'après-midi, avant les observations, on aura deux conférences. Une relativement importante faite par Johan Richard, qui est docteur en astrophysique et qui travaille aussi à l'Observatoire de Lyon, qui viendra nous parler des grands télescopes du Chili, pour lesquels sa structure est impliquée. Puisque le Chili est un site particulièrement intéressant pour regarder le ciel, parce qu'il est très pur et puis il est en altitude. Et puis ensuite, juste avant les observations du soir, on proposera une mini-conférence qui durera entre 20 minutes et une demi-heure pour se préparer aux observations nocturnes, c'est-à-dire savoir comment se comporter et puis ce que l'on va voir et comprendre un petit peu mieux le fonctionnement des instruments. Voilà.
1: Très bien. Eh bien, on a pas mal d'informations, donc c'est ce samedi 18 juillet, donc ça, vous pouvez peut-être nous rappeler les horaires et quelques détails techniques, par exemple pour se garer, tout ça.
3: Alors pour se garer, j'imagine que sur le parking de l'Intermarché, il y aura de la place.
1: Ok.
3: Sinon, je vois pas trop les parkings qu'il y a autour du parc de Déoma, mais.
4: Mais le parking est grand. Hein,
3: mais le parking d'Intermarché est grand, je pense que ce sera suffisant. Et donc, ça commence à 16h. Donc, pour le niveau des ateliers, on commence à 16h. Et ce sera jusqu'à 1h du matin, à peu près, pour les dernières observations du ciel nocturne.
1: Ok.
4: Voir un peu au-delà si affinité, parce
3: oui,
4: que ça
3: voilà,
4: arrive
3: on verra
4: que certaines personnes soient tellement
3: tellement passionnées que
1: ça dépendra de l'engouement du
3: voilà,
1: moment.
3: C'est
1: quoi.
3: Ça. Voilà, c'est
1: ok,
3: ça.
1: Super.
3: Et du coup, ben, si vous pouvez pas vous déplacer, pensez à écouter Radio DC, puisque ils seront là pour couvrir l'événement et faire un petit. Petite interview des intervenants.
1: Moi, ouais, c'est ça, on va faire un petit reportage. C'est sympa de le préciser. Merci, Alexis.
3: Mais il n'y a pas de quoi.
1: Eh ben, merci beaucoup, Alexis. Merci beaucoup, Joël. Donc, rendez-vous ce samedi 18 juillet au parc de Déomas à Annonay à partir de 16h pour plein d'ateliers, de conférences, d'observations du ciel diurne et nocturne.
4: Merci à vous.
3: Merci à vous, ouais.
1: Et du coup, je rends la parole à Éléonore qui est notre animatrice de l'hebdomadaire cette semaine.
2: Merci Morgan et puis merci Joël et Alexis pour ce partage. Allez, la suite avec le long bulletin de petites annonces culturelles locales. On épluche tout pour vous, nos mails et les sites internet de tourisme, l'indispensable. On vous dégote des choses intéressantes à faire dans les monts du Pilat et dans le bassin annonéen, le plus souvent gratuites. Alors, à l'heure où vous nous écouterez, certaines propositions seront peut-être obsolètes. Je vous rappelle que la Bido est enregistrée en général en direct chaque mardi et rediffusée jusqu'au lundi suivant. Voici vos petites annonces. Et on commence avec les festivités du 14 juillet. Alors, je vais me concentrer uniquement sur Saint-Julien-Molamolette. Sachez que la commune vous invite à célébrer la journée avec de la convivialité, du partage et la fête. Donc voici le programme. À partir de 12h30, donc ce sera pas tout à fait trop tard quand vous nous écouterez, rendez-vous dans le parc et à la place Louis Bancel pour un pique-nique partagé tiré du sac. Une buvette installée par le sous des écoles et puis si vous avez pas envie de vous préparer un sandwich, il y aura le food truck Le Mesclin en présence des commerçants de proximité. Sachez qu'il y aura également des animations tout l'après-midi et jusqu'en soirée. Alors, des structures gonflables, du tir à l'arc, du ping-pong, des fléchettes, mais également des visites du clocher et de l'usine de tissage, si ça vous intéresse, une petite parenthèse culturelle. Et en soirée, il y aura la buvette qui est tenue par les conscrits et les conscrites. Et le feu d'artifice, eh bien, je pense qu'il sera annulé, hein, vu le climat général. Et c'est pas plus mal. Donc, sachez que dans ce cas-là, la buvette, elle est transférée place Louis Bancel. Et il y aura toujours les structures gonflables le soir pour amuser les enfants. Voilà, donc c'est, comme vous l'avez compris, ce 14 juillet à Saint-Julien-Molamolette.
5: Et plouf!
1: Allez, on continue avec le Little Film Festival qui s'invite au ciné Le Foyer à Bourg-Argental cet été. Tous les mercredis matins, les enfants dès 3 ans ont rendez-vous avec le cinéma pour découvrir des films drôles, tendres et poétiques, spécialement sélectionnés pour elles et eux. De belles histoires à partager en famille pour rire, rêver et s'émerveiller sur grand écran. Et bonne nouvelle, toutes les séances sont proposées au tarif unique de 4€ pour tous. Alors découvrez le programme de l'été et partagez de beaux moments en famille. Ce mercredi 15 juillet à 10h30, Le Monde à l'envers en avant-première et dès 3 ans. Un souriceau qui vit la tête à l'envers, un tout petit poisson explorateur et des enfants à l'imagination débordante. Ces personnages nous invitent à nous mettre à la place de celles et ceux qui perçoivent le monde différemment pour mieux les comprendre. C'est ce mercredi 15 juillet à 10h30 au cinéma Le Foyer à Bourg-Argental.
6: Ce mercredi 15 juillet à 15h à la salle de spectacle de Marle, Émilie Desfonds présente ses contes à frissons. À la trouille des contes en scène pour petites et grandes oreilles adaptées à tout public à partir de 6 ans. Plaisir garanti. Si vous voulez avoir un petit peu peur, ça se passe mercredi 15 juillet à 15h, donc je l'ai dit, à la salle de spectacle de Marle, au tarif unique de 5€.
2: Le département de la Loire propose plusieurs animations nature gratuites pour toute la famille. Et ça, c'est une bonne partie de l'année. Et c'est aussi dans le massif du Pilat. Donc voici deux idées de sortie dans les jours à venir. Tout d'abord, la première animation s'appelle « Sur les chemins de la biodiversité » et c'est accessible dès 6 ans. Partez à la découverte des traces et empreintes des animaux du site de Salvaris. À travers des jeux et des observations, apprenez à reconnaître les indices. L'occasion d'explorer la flore environnante et de comprendre les liens entre plantes et animaux. C'est une animation gratuite et ça se tient ce mercredi 15 juillet de 9h30 à 11h30.
1: Avant de continuer, est-ce que, vu que j'en profite, Eleonore, vu que tu es une mine de connaissances en ce qui concerne le Pila, le site de Salvaris, tu sais où
2: c'est ? Oui, c'est, est-ce que tu connais, au-dessus de Rochetaillier, il y a une auberge qui s'appelle les Genêts d'Or ?
1: Ouais.
2: On y mange des râpés, de la charcuterie, de la tarte aux myrtilles, c'est très pilatois. Et en fait, c'est par là, il y a l'auberge et le site de Salvaris, c'est autour de l'auberge en fait.
1: Okay, au-dessus voilà. de Rochetaillier du coup.
2: Ouais, c'est ça.
1: Ok, très bien, super. Et bah, du coup, je continue avec une nuit avec les papillons, c'est un autre... comment t'as appelé ça ? C'est une autre animation dès 7 ans, plonger au cœur de la forêt, donc toujours de Salvaris, le temps d'une soirée, et contempler les papillons nocturnes qui la fréquentent. Après une courte balade, faites une pause naturaliste sous la lumière des projecteurs. Prévoir donc une lampe frontale, ce sera plus pratique pour cette soirée. L'animation est gratuite et elle se tiendra ce vendredi 17 juillet de 20h30 à 23h30.
6: Pour ces deux animations, il faut aller jusqu'à Salvaris, du coup on l'a dit, un hameau de Rochetaillier, et se garer sur le nouveau parking de l'ENS, 500 mètres avant l'auberge des Genêts d'Or. Les places sont gratuites et ouvertes à toutes et à tous, mais la réservation est obligatoire, le nombre de places est limité. Il faut donc se rendre sur le site loire.fr dans la rubrique RDV Nature.
2: Jeunes artistes de 12 à 17 ans seront en représentation à Burdignes ce mercredi 15 juillet à 20h avec une comédie musicale intitulée Quartier Libre. Ce nouveau spectacle tout public du groupe des adolescents propose un retour sur l'historique des congés payés en plus d'une réflexion sur notre rapport au travail et au temps libre à travers le dernier siècle écoulé. Donc un petit synopsis, 1935, la toute nouvelle agence Quartier Libre propose à ses clients des voyages conçus sur mesure et compte bien faire de ce négoce une affaire florissante. Mais le chalon se fait attendre. Ses clients, qui peuvent-ils bien être quand le commun des Français travaille 72 heures et 6 jours par semaine ? Donc si ça vous intéresse, cette comédie musicale se tiendra le mercredi 15 juillet à 20h à la salle des fêtes de Burdignes. L'entrée se fait sur participation financière libre.
1: L'île du Beurre propose également des animations nature tout au long de l'été. Voici quelques idées de sorties pour les jours à venir. Ce jeudi 16 juillet à 15h, c'est l'animation Jouets de la nature qui vous est proposée, fabriquer des jouets et des instruments rigolos à partir d'éléments collectés dans la nature. L'atelier est encadré par un animateur ou une animatrice nature de l'île du Beurre. C'est tout public. En termes de tarifs, on est sur 5 euros, que ce soit pour les adultes ou pour les enfants. L'animation est par contre sur réservation, par mail ou par téléphone. Vous trouverez toutes les infos sur le site internet de l'île du Beurre. Et autre animation, ce mardi 21 juillet à 10h. Et puis, ce sera le mardi suivant également jusqu'à fin août. L'île du Beurre vous propose de partir à la découverte de la faune et la flore de l'île du Beurre au cœur d'un paysage témoin du Rhône sauvage. Également, la sortie est accompagnée par un animateur, une animatrice nature. Cette fois, le tarif est de 5 euros pour les adultes et seulement de 2 euros pour les enfants. Et dernier atelier, donc c'est les mercredis de la Via Rona, tous les mercredis jusqu'à fin août. L'île du Beurre vous accueille sur le sentier pour vous faire découvrir la faune et la flore du site. L'heure d'arrivée est libre, ainsi que le temps de présence. En gros, vous faites ce que vous voulez, vous venez quand vous voulez et vous repartez quand vous voulez. C'est une animation gratuite et sans réservation.
6: La ludothèque Pirayon toujours reste ouverte aux horaires habituels jusqu'au 30 juillet avant de fermer en août, avec une réouverture prévue le mardi 8 septembre. Les mardis et jeudis de 16h à 18h30 et les mercredis de 10h à midi et de 15h à 18h. Toujou sera à Bourg-Argental le jeudi 16 juillet de 18h à 21h pour une animation gratuite pour tous en partenariat avec l'espace Déom au square Jarosson. Venez jouer seul ou en famille, même entre amis, avec une restauration sur place avec les burgers de Sophie.
1: Le GAC, groupement d'art contemporain, installe son exposition d'été à la chapelle Sainte-Marie à Annonay avec Biocénose de Frédéric Houvert et Anne Verdier. La biocénose, c'est un ensemble d'êtres vivants coexistant dans un espace écologique donné. Cette exposition est construite avec l'idée d'un écosystème en équilibre instable. Une biocénose composée d'une chapelle baroque, d'un espace de danse, de peinture, de céramique et de deux amis artistes. L'exposition est visible du 18 juillet au 22 août et le vernissage est prévu ce vendredi 17 juillet à 17h30. L'entrée est libre, gratuite. L'exposition est visible du 18 juillet au 22 août et le vernissage est prévu ce vendredi 17 juillet à 18h30. L'entrée est libre et gratuite et l'expo est visible donc du mercredi au dimanche de 16h à 19h.
2: Cette semaine sera une semaine astronomie ou ne le sera pas parce qu'il y a aussi une soirée astronomie prévue cette fois-ci le vendredi 17 juillet à l'observatoire de Luzerneau à la Val-à-Angier parce que Vénus a rendez-vous avec Sélénée. Et juste après le coucher du soleil, du coup, les membres du club Astro-Uranie de la MJC de Saint-Chamond vous invitent à ce rapprochement apparent entre la Lune et la plus brillante des planètes, Vénus. Toutes les planètes et la Lune sont quasiment sur le même plan dans le système solaire. Il n'est donc pas exceptionnel que la Lune soit régulièrement proche d'une planète de notre point de vue de terrien. Mais ce phénomène est accessible à tous, car visible à l'œil nu avec les cinq plus proches planètes de la Terre, à savoir Mercure, Vénus, Mars, Jupiter et Saturne. Cette soirée sera aussi l'occasion d'observer les autres objets du ciel nocturne grâce au télescope sur place. Au programme, connaissance des constellations, observation des planètes et des étoiles, les nombreux objets du ciel profonds comme les amas d'étoiles, les nébuleuses, les galaxies. Chaque observation sera l'occasion pour vous de poser des questions aux membres du groupe Astro-Uranie, du coup présent sur place. Et puis, il y a une coupole et un télescope, sachez-le, à Luzerneau, à la Val-à-Angier. Donc, si le temps le permet, ils seront accessibles par petits groupes tout au long de la soirée. Et voilà, si vous n'étiez pas au courant, le club Astro-Uranie organise ce genre d'événements, en fait, toute l'année. Voilà, assez régulièrement, il y a des moments d'observation à Luzerneau.
1: Si je peux me permettre une question à Alexis, qui est toujours là, hein, de l'ASNA, Astrosciences Nord-Ardèche. Est-ce que du coup, donc vous et votre événement se passe le lendemain, est-ce que c'est parce que justement il y a des conditions favorables ce soir-là, ces deux soirs-là? Est-ce que c'est lié par exemple à cet événement?
3: Alors, en fait, nous, on a fait notre événement en fonction des phases de la Lune, parce que elle crée de la pollution, une luminosité qui cache les autres objets. Et donc, on voulait un soir où c'était potentiellement observable. Et après, on a aussi fait en fonction de notre calendrier, parce qu'on a aussi bien demandé tout au long de l'été pour les diverses animations. Donc, la seule date qu'on avait, c'était le 18.
1: D'accord, donc pas forcément de lien avec cette espèce de rendez-vous entre Vénus et la Lune.
3: Non.
1: Ok, très bien. Eh bien, je rends la parole à Léa.
2: Merci. Donc voilà, je vous le rappelle, c'est ce vendredi 17 juillet à 21h à l'Observatoire de Luzerneau à la Val-à-Angier. Et venez, malgré la canicule, avec des vêtements chauds parce qu'il peut faire un petit peu frais et humide tard dans la soirée sur les hauteurs.

0: ce vendredi 17 juillet à 20h30. Si vous n'êtes pas à Luzerno en train d'observer les étoiles, vous pouvez aller au Bar au Jam, c'est au Baroscope à Pélussin, un bar bien sympathique qui propose tous les troisièmes vendredis du mois une scène ouverte. Donc l'idée, c'est d'amener son instrument acoustique, c'est sans réservation, c'est ouvert à tous, l'entrée est gratuite et il y a une restauration qui est possible sur place, flamencu, frites, crudités, houmous, charcuterie, fromage, etc. Et bien sûr à boire, puisque c'est un bar, c'est pas un bar associatif, c'est un bar coopératif, je crois, ouais. Ça te parle toi Léa ?
1: Quelque chose comme ça, ouais. Et c'est très très sympa comme endroit en tout cas pour passer... boire un coup, faire un atelier d'écriture, par exemple, ou faire un bar au jam.
0: On dirait que t'as déjà organisé un atelier d'écriture là-bas.
1: Peut-être, peut-être.
0: Voilà, donc c'est ce vendredi 17 juillet à 20h30 au Baroscope de Pélussin.
2: La programmation estivale gratuite de théâtre de rue de quelque part continue avec un spectacle de la compagnie Bonjour Désordre, qui vous propose du récit théâtre de l'hospitalité avec Friterie, mon ami, dès 12 ans. Un rituel d'accueil auquel vous êtes convié, réfugié dans la plus modeste friterie du monde. Bavardage autour des convives, celles et ceux rencontrés autour d'un cornet qui œuvre pour que nous demeurions ensemble. Qu'en est-il de l'hospitalité en temps de crise perpétuelle ? Accueillir, c'est aussi recevoir. Ramène ta plus belle patate. Deux dates à ne pas manquer. Vendredi 17 juillet à 18h30 à Annonay, 8 rue Pierre de Coubertin, c'est vers Vicenti. Et dimanche 19 juillet à 11h à Pélussin, maison Gaston Batty.
1: La fonderie et manufacture Bancel propose des visites guidées cet été à Saint-Julien-Moulin-Molette. Rejoignez-les pour une expérience unique au cœur de la fonderie où l'histoire et l'artisanat se rencontrent. Découvrez les secrets de la fabrication de croix, de Christ et d'autres objets en bronze lors de visites guidées passionnantes. La réservation est obligatoire et j'ai le plaisir et l'honneur immense de vous donner un numéro de téléphone. Donc prenez vite un petit papier, un petit crayon. C'est le 06 14 84 35 45. La visite dure 2h30. C'est une belle visite. Et la participation est de 7 euros par personne. Et donc, ce samedi 18 juillet, deux visites sont prévues. Il y aura un départ à 9h30 et un départ à 15h.
0: Vanosque accueille ce samedi 18 juillet sa 5e édition de la Fiesta des Ritmos. Au programme cette année, une belle sélection de groupes, Guggenmusik, Brass Band, Bandas, des animations exceptionnelles et uniques pour le plus grand rassemblement de fanfares de rue du Nord Ardèche. Et pour la première fois, le festival s'ouvre à l'international avec les amis suisses de Fribourg. Ça se passe ce samedi 18 juillet, donc à partir de 16h30, place des droits de l'homme à Vanosque. Starmania est de retour dans le Pila. Ta comédie musicale préférée revient pour faire vibrer ton cœur et tes oreilles. Donc je dis Starmania, mais en fait ça s'écrit S-T-R-M-N. C'est la version TPG et Antifa de Starmania. TPG, Éléonore, tu sais ce que c'est ?
1: Trans-PD-Gouin.
0: Merci. Et ça jouera donc trois fois au mois de juillet à Saint-Julien-Molin-Molette, salle de la Passerelle. Les deux premières représentations sont ce samedi 18 juillet, la première à 15h30, la seconde à 20h, et la troisième est le lendemain, le dimanche 19 juillet à 16h. Le spectacle est à prix libre, en soutien à des camarades queer en Afghanistan et au Sénégal, et au comité Vérité et Justice 31. Pour plus d'infos et pour réserver, vous pouvez contacter la troupe à l'adresse suivante strmn.reza@gmail.com. Un espace de convivialité ainsi qu'une buvette sont prévus avant et après les spectacles, avec même des frites le samedi soir. Donc je rappelle les trois sessions, samedi 18 juillet à 15h30 et à 20h, ainsi que le dimanche 19 juillet à 16h.

0: Rendez-vous ce week-end à la Grange Othèque à Saint-Genès-Malifaux pour une déambulation contée par Christine Ollier sur les œuvres de la sculptrice mayenne. Ça se passe ce samedi 18 et dimanche 19 juillet avec deux horaires au choix, 15h ou 16h30. Pour la première fois depuis l'ouverture de la Grange Othèque, voici une exposition de sculptures sous un mode original. Une déambulation comptée sur les œuvres de Mayenne, une sculptrice génésienne que les organisatrices aimeraient vous faire découvrir. À cette occasion, vous retrouverez Christine Ollier, alias Octavie, qui vous a enchanté l'an dernier lors d'un apéro compté au plaisir partagé. Pour le confort de cette découverte, vous êtes invité par petits groupes à pénétrer dans l'histoire des personnages de l'exposition. C'est à partir de 12 ans, l'entrée est libre, mais la réservation est obligatoire auprès de la Grange Othèque.
1: Dimanche 19 juillet à 17h, venez écouter Emmeline Sion en concert à la chapelle de Clava à Riotor. Les nombreuses épreuves vécues par Emmeline Sion font d'elle une femme et chanteuse d'une sensibilité poignante. Elle chante pour les mal-aimés, les hyper, les traumatisés de la vie. Et elle transmet avec finesse sa résilience hors du commun. Elle décide de changer de vie et de vivre ses rêves de musique depuis l'Ardèche, où elle vit dorénavant. Ça se passe ce dimanche 19 juillet à 17h, à la chapelle de Clava à Riotor. Le tarif est au chapeau.
2: Le théâtre de la Veillée de la Louvée vous invite à ses représentations autour de textes de Jean-Claude Grunberg et Jean-Pierre Martinez avec donc Histoire de vocation. Et vous pourrez ensuite découvrir les textes de Géraldine Menuet avec ses sorties de secours. Une soirée conviviale garantie. Mise en scène collégiale, décor maison et adaptation libre. Une représentation vous est proposée à la Louvée ce mardi 21 juillet à l'Abri du Pèlerin. Rendez-vous donc à 20h30, la place coûte 10 euros et c'est gratuit pour les moins de 16 ans.
1: Quintenat organise un marché nocturne le mardi 21 juillet de 18h à 22h. Producteurs locaux, artisans et artisanes seront présents, présentes, place de l'église. Un repli à la salle des fêtes est prévu en cas de mauvais temps. Il y aura une animation musicale avec Bomba Animation et Christophe Petit, saxophoniste, avec sur place une buvette et de la restauration. Donc pour rappel, c'est un marché nocturne qui aura lieu à Quintenat le mardi 21 juillet de 18h à 22h.
0: Le samedi 5 septembre prochain, l'association La Fourmilière organise son traditionnel marché des productrices et artisans-artisanes locaux, locales à Saint-Sauveur-en-Rue. Productrices ou artisans-artisanes du coin, vous souhaitez y exposer et y vendre vos productions? Eh bien, ça se passe place de la Pierre Tournante à Saint-Sauveur. Il y aura la halle, donc, et puis des barnums également sur le parking. Une buvette, une petite restauration sur place et des animations musicales. Donc, vous êtes les bienvenus. Manifestez-vous. Que vous produisiez des fruits, des légumes, fromages, viande, que vous soyez artiste, créateur, créatrice, artisan, artisane, contactez la Fourmilière pour un bon moment de partage convivial. Eh bien, ça se passe par mail. L'adresse c'est lafourmilière42@gmail.com. Sinon, vous retrouvez La Fourmilière sur Facebook ou sur Insta.

0: Et vous êtes toujours dans la bidomadaire, bien sûr, en direct le mardi ou en différé le reste de la semaine sur Radio d'ici. Et le moment est venu de vous présenter les émissions spéciales à l'antenne cette semaine. Et cette semaine, on a deux émissions sur Saint-Julien-Mont-la-Molette.
1: Ouais, carrément. On a un localement vôtre et une surprise sortie du chapeau que nous avons réalisée pour vous ces dernières semaines. Le localement vôtre est une interview d'Agnès Carive, qui est archéologue et qui porte le projet archéologique et éducatif Science Toute. Donc un projet organisé dans le cadre des activités de l'association Archéodidacte. Donc c'est sur localement vôtre. Et également une surprise sortie du chapeau qui est une restitution du Festival des Cinq de cette année. Donc Festival des Cinq, festival de danse, de spectacle de manière générale qui se déroule, je crois que c'est la troisième année consécutive à Saint-Julien-Mont-la-Molette, justement au studio des Cinq. Et là, vous pourrez découvrir trois interviews donc réalisées pendant le festival où on a amené notre studio mobile pour faire des interviews. Donc, vous pourrez découvrir Mouvement et Présence, une structure pélucinoise portée par Rose et Alain Guerrier. Vous pourrez également découvrir deux interviews, la première de Marcel Gressier de la compagnie Imago, qui nous parle de leur spectacle Texere, ainsi qu'une interview de Clara Grosjean, qui représente la compagnie Sfumato, qui nous parlera du spectacle Les Marées Sèches. Voilà, tout ça, c'est sur les horaires de la surprise sortie du chapeau.
0: Merci Morgan. Et puis pour les autres émissions, celles régulières qu'on ne cite pas, eh bien rendez-vous sur radiodici.com pour une écoute en podcast quand ça vous chante. On a une good bad vibe pour vous cette semaine. Générique. Et je fais suite à la bad vibe de la semaine dernière à grand regret. Mardi 7 juillet dernier, à l'Assemblée nationale, l'extrême droite, la droite et les macronistes ont voté main dans la main un texte dénoncé par ses opposants comme un véritable permis de tuer pour la police. Il y a eu 313 voix pour, 199 contre et 5 abstentions. Ce qu'ils ont validé, ce n'est pas un détail technique de plus dans le brouillard parlementaire, c'est un texte qui, selon Amnesty France, ouvre la voie à moins d'enquêtes après un tir mortel de la police, reporte davantage la charge de la preuve sur les victimes et leurs proches et risque d'augmenter le nombre de tirs mortels en protégeant davantage les agents ayant fait usage de leurs armes. Autrement dit, quand l'État tue, il faudrait enquêter moins. Quand une famille réclame justice, il faudrait qu'elle se débrouille davantage pour prouver. Et quand le contrôle démocratique vacille, il faudrait appeler cela de la sécurité. Amnesty France rapporte aussi que des représentants de collectifs de victimes de tirs policiers étaient présents dans les tribunes pendant le vote et que les députés ont donc adopté ce texte sous leurs yeux. Cette loi a été votée en plein été dans une relative discrétion, comme on fait passer ce qu'on préférerait ne pas trop exposer à la lumière. Mais rien n'est encore terminé, le texte doit encore passer au Sénat en septembre. La pétition a, à l'instant où je vous parle, dépassé les 600 000 signatures, ça fait un peu moins de 1% de la population française pour info. Elle s'intitule « Contre la présomption de légitime défense pour les forces de l'ordre » et se trouve sur le site des pétitions de l'Assemblée nationale. Donc il faut continuer à la faire circuler massivement, même si c'est les vacances, à en parler, à la relayer, parce que ce qui se joue ici ne concerne pas une abstraction juridique de plus. Il s'agit de savoir dans quel pays nous acceptons de vivre et jusqu'où nous sommes prêts à laisser reculer l'état de droit en silence, parce qu'il en va de notre sécurité à toutes et à tous. Et voilà, on termine quand même sur une note joyeuse avec ce tapis pour la good vibe. Et le temps passe vite dans la vidéo, parce que c'est déjà l'heure de notre dernière rubrique. On ne va pas faire l'impasse cette semaine, c'est trop important le jeu à la pauvre Lucette. Et ça nous fait creuser les méninges ensemble. Donc l'idée, c'est d'aller sur le site internet de Radio Garden, la map des radios mondiales. Moi j'y étais et j'y ai puisé un petit son fort sympathique pour vous faire voyager. Et l'idée, c'est donc de deviner la destination, bien sûr. Et je tiens à vous dire qu'on a de beaux indices cette semaine, il faut juste bien prêter l'oreille. Voilà, surtout au début.
1: On va voir ça alors. Et tu peux jouer Alexis aussi si tu veux. Alexis, Astrosciences Nord Ardèche, il est toujours là. Allez, on écoute ce jeu, ma pauvre Lucette.
2: T'es prête? Hein? Je te disais, je me lance.
3: Quoi?

0: C'est ce pourquoi il ne faut pas faire de la radio bourrée.
1: C'est pas gentil.
0: Non, mais au début, il articule pas du tout.
2: Mais ouais, je trouve très perturbant. Il a une super voix radiophonique.
0: Oui, par contre.
2: Très profonde. Mais c'est vrai qu'on comprend pas toujours, par contre.
0: Devant, tu dis, mais là, il a mangé sa barbe, c'est possible.
3: Ouais, mais je sais pas. Déjà, enfin, cette espèce d'accent à la limite de la lélucubration. Et la petite musique à la fin là, qui fait quand même très traditionnelle de certains pays religieux. Je sais pas, moi je serais c'est une ancienne colonie anglaise, je sais pas, je serais vers l'Inde, un truc comme ça, quelque part en Inde.
2: Okay, enfin,
3: pas en Inde, mais pas très loin. Je sais pas. Vous en pensez quoi, vous?
4: Moi j'aurais dit genre une région un peu reculée au Canada, tu vois, où ils ont un accent un peu particulier, quoi.
3: Ouais. OK. Canada, Inde, on est presque au même endroit, c'est bon.
4: Ouais, grave.
2: On est toujours sur Terre, hein, c'est ce qui compte.
0: Ouais. Moi j'étais pareil, mais enfin pareil, non, j'étais au Royaume-Uni, moi. Je me suis dit, je crois qu'avoir entendu UK à un moment, et en fait, je me suis dit, ouais, je sais pas, ça sonnait ouais, un peu un truc reculé aux États-Unis, quoi. Pas aux États-Unis, au Royaume-Uni, quoi.
3: Ouais. Ouais. Okay. Je sais pas. Et toi, tu dirais quoi, Lélé?
2: Je sais pas. Par contre, je peux vous donner la réponse si vous voulez.
3: Ah, va faire ça alors.
2: On va dire que vous êtes assez loin géographiquement, mais.
3: Il n'y a aucun de nous trois qui est proche géographiquement.
4: En fait, ils sont sur la Lune.
2: Le moins loin, c'est le Canada, je dirais.
3: Ouais.
2: En fait, le nom de la radio, il a été répété au moins, je sais pas, 3 ou 4 fois. Au début, c'est K-U-Y-I, donc K-U-Y-I.
4: Oui.
2: Couilly. Donc, c'est une radio qui diffuse sur le 88.1 FM à Kikotsmovi, c'est ça. Et ça se trouve dans l'Arizona, aux États-Unis.
3: Ah ouais.
2: Et en fait, l'Arizona, c'est l'état d'où sont natifs les Indiens Hopi, enfin les Amérindiens Hopi.
3: Ah.
2: Et donc, c'est une radio Hopi. Et ce qu'on entendait à la fin, c'était de la musique Hopi. Et il le disait en fait Hopi, peut-être une fois ou deux, je crois, dans l'intro. Mais c'est vrai que comme il avait une diction particulière, c'était pas forcément facile de tout le temps distinguer ce qu'il disait, quoi. Et je dédicace ce petit extrait à Joël, qui est bénévole de la radio et qui aime beaucoup cette culture. Voilà, c'est parce qu'elle aime cette culture que j'ai eu l'idée d'aller voir ce qui se passait sur les radios Hopi.
3: D'accord. Donc Joël qui anime l'émission Visage Tendre
2: ouais.
3: Non pas Joël de la SNA qu'on a interviewé.
2: C'est utile de le préciser.
3: Et ouais, du coup, j'étais pas trop loin quand je parlais dans une colonie. Sauf que bon, ils y sont toujours.
2: Ouais.
3: Les colons. Merci Lélé pour ça.
2: Avec plaisir.
0: C'était très cool.
2: Et puis voilà, la bido touche à sa fin. On va pas trop traîner parce qu'à mon avis, on n'est pas loin des 1 heure, même si on n'est pas en direct et qu'on le sait pas vraiment. En tout cas, si vous avez pris cette émission en cours de route et ou alors que vous avez simplement très très envie de nous entendre de nouveau, vous pouvez aller sur bien sûr le radiodici.com pour la retrouver en ligne. Et en tout cas, merci de votre écoute et à bientôt sur les ondes de Radio Dici. Au revoir tout le monde.
3: Merci à toutes et à tous. Merci à Alexis qui a fait cette bidomadaire avec nous.
4: Merci de nous avoir reçus.
3: Et puis à plus.
0: À bientôt.
4: À plus.

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0: Entrez, entrez. Installez-vous. Alors, comment allez-vous?
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douce et dure, belle ou laide? Comment, malgré le tumulte, cultivons-nous la beauté de ce qui est vivant en nous et autour de nous? Bonjour, chères vivantes et vivants. Merci de votre précieuse présence. Bienvenue dans la saison 2 de Visage Tendre sur les ondes de Radio d'ici. Visage Tendre, ce sont des témoignages singuliers et divers. Chaque mois de cette année 2026, je vous transmets les mots d'une nouvelle personne qui partage avec nous une expérience de vie et nous dit ce qui lui permet de se sentir vivante et de cultiver la vie et la beauté autour d'elle. Louis Aragon a dit « Quand je dis tout bas la beauté du monde, je parle de toi. » Visage Tendre lui répond « Quand je parle de toi, je dis toute la beauté du monde. » Visage Tendre va à la rencontre de personnes qui, à travers leurs récits, contribuent à la beauté et à la vie du monde. 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Soyez les bienvenus, j'espère que vous êtes confortablement installés et que vos antennes sont déployées.

Aujourd'hui, nous rencontrons Martine. Martine vient de rentrer d'une randonnée itinérante. Elle a parcouru le sentier des maîtres sonneurs ou parcours Georges Sand à La Châtre dans l'Indre. C'est une expérience qu'elle a menée toute seule dans un choix délibéré de marcher en tant que femme sur plusieurs jours en autonomie totale. Avec dans son sac à dos l'essentiel de ce qui lui permet de vivre au quotidien la pratique de la marche en conscience. Lors de ces étapes qu'elle n'a pas organisées mais qui se sont au fil de ses pas faites, elle a prévu de pouvoir être accueillie le soir chez des habitants. Cette expérience, elle a voulu la vivre pour plusieurs raisons. En tant que femme d'abord. Depuis très longtemps dans son parcours, Martine s'est toujours battue pour être une femme libre, émancipée et indépendante. C'est quelque chose qui se relie à son histoire familiale. Pourquoi une femme seule n'irait-elle pas marcher, même si dans notre société, on a tendance à penser que sa place n'est pas là, ou qu'un homme se débrouillerait mieux qu'une femme ? Par ailleurs, les aïeux de Martine étaient natifs du sud du Berry, et petite, elle allait à La Châtre chez ses grands-parents. Elle a donc envie de fouler de nouveau le sol, les lieux de son enfance, les villes et paysages dont elle entendait alors parler. Envie de revisiter ce qui a pu faire qu'elle existe aujourd'hui. Elle est aussi enfant du sport, qui est l'une de ses passions. La pratique de la marche la relie à la nature depuis l'âge de 5-6 ans. Au travers de cette forme de randonnée, elle a donc envie de s'immerger, d'habiter la nature. Et la meilleure façon de l'habiter, c'est d'y entrer lentement, progressivement, sans peur, en confiance, et de se laisser nourrir par tout ce que l'environnement, le paysage, le vivant nous apporte. Sa dernière motivation est l'envie de revenir à l'humanité, c'est-à-dire à l'envie de contredire ce que l'on peut entendre partout dans les médias, tous ces sujets qui tournent autour de la crainte et du repli sur soi. Elle a envie de se prouver qu'il y a aujourd'hui encore des gens en capacité de t'accueillir en confiance dans un jardin. Pouvoir entrer dans une relation de passage, éphémère, mais justement d'en profiter pour vivre la relation pleinement et avec densité. Pour préparer ces rencontres éphémères, Martine a fabriqué de ses mains de petits carnets légers, aisément transportables dans son sac à dos, qu'elle offrira à chaque étape aux personnes qui l'accueilleront, en remerciement pour leur hospitalité et leur générosité. Martine se met donc en route. Elle part avec 12 kilos sur le dos, ce qui n'est pas rien, même si physiquement elle peut le faire. Au départ, elle se nourrit de la visite du manoir de Nohant, où habitait Georges Sand. Une personne importante, une écrivaine de grande valeur, une femme moderne, controversée, dont on fête cette année les 150 ans. Traverser les pièces où elle a vécu, la connaître un peu mieux, démarrer cette balade itinérante par elle, avec elle, a du sens pour Martine. Sortant de cette visite pleinement nourrissante intellectuellement, à travers l'histoire de vie de Georges Sand, Martine emprunte le sentier que suivaient les cornemuseurs pour jouer et apporter de l'animation dans les villages, passant de veillée en veillée. L'animation, c'est d'ailleurs ce qui a construit toute la carrière de Martine. Il y a aussi la notion de se relier à comment on peut participer à cette forme d'histoire musicale. Martine arpente ses 25 kilomètres dans la première journée avec beaucoup de joie. On est là dans des terres agricoles avec des champs gigantesques d'orge, de blé, de luzerne. Martine sent à la fois ce côté très terrien mais aussi la présence de l'horizon car le pays est plutôt plat. Elle y voit loin tout en étant centrée sur elle-même. Le soir, elle se laisse accueillir par un couple de personnes âgées. Le monsieur, sans réserve, lui propose de s'installer sur le gazon qu'il vient de tondre. « Installez-vous où vous voulez, lui dit-il. » Martine se pose donc dans leur jardin, puis va à leur rencontre chez eux. De fil en aiguille, elle se voit offrir l'apéritif, puis le repas. Elle se retrouve à table et le couple lui raconte en une heure pratiquement toute son histoire de vie. Ils ont peu de questions pour elle, ce qui ne la gêne pas du tout. La soirée se passe et le lendemain matin, il lui offre encore le petit déjeuner. Au moment du départ de Martine, la femme pleure.
Martine a découvert, au fur et à mesure des accueils, que si pour elle la relation était éphémère, pour ses autres cela avait beaucoup plus d'importance que ce qu'elle aurait pu imaginer. Cela s'est répété 4 soirs sur les 7 jours de son périple. La deuxième soirée se passe chez une femme qui a un peu perdu la tête. L'infirmière la prévient. « Je crois qu'il ne faut pas trop attendre de cette dame, elle a une mémoire un peu compliquée, mais vous pouvez dormir là. Demain matin, il n'est pas sûr qu'elle vous dise au revoir. » Cependant, la dame lui laisse les clés de la maison, lui proposant d'entrer au matin suivant pour prendre eau et petit déjeuner, en toute confiance. Cette personne gérant l'église, elle en a les clés, qu'elle prête aux touristes venus visiter ce monument du patrimoine historique. Martine va aussi visiter seule cette bâtisse intéressante. La dame, elle aussi, a beaucoup de choses à dire de son histoire. Martine se rend compte que ces personnes, arrivées dans la dernière partie de leur vie, ont vraiment le besoin de raconter leur histoire. Martine est aussi accueillie en camping, avec un contact bien différent. Une des nuits suivantes, elle se retrouve chez une dame âgée qui avait été maire de la ville. Elles entament ensemble une discussion autour du militantisme en tant que femmes, autour des valeurs de société qui les réunit. Le lendemain, cette personne lui dit « Si j'avais su, je vous aurais offert une chambre, mais je n'avais pas totalement confiance. » La confiance, dit Martine, s'installe progressivement. C'est souvent le lendemain matin, au moment du départ, que les gens lui disent « Vous êtes vraiment quelqu'un d'hyper sympathique et si j'avais su, je vous aurais offert plus. » Ce que Martine retient, c'est que les gens donnent plus que ce qu'ils pensaient eux-mêmes. Le matin, elle a souvent sa tartine beurrée avec son café. Alors même que ses hôtes n'avaient pas la veille seulement l'idée qu'ils seraient en capacité d'ouvrir leur porte à quelqu'un d'inconnu et de passage. Cela donne à Martine confiance et espoir en l'avenir. Car, pris dans leur vie singulière et leur disponibilité, les gens sont prêts à donner. Cela rassure Martine et la ramène à un vivant accessible. Il suffit de toquer à la porte, de dire bonjour, de poser les mots qui mettent la personne en confiance, d'oser le faire, ce qui n'est pas une démarche si simple. Ce n'est pas comme si Martine avait eu l'habitude de le faire. Elle a osé et cela s'est fait dans une fluidité extraordinaire. En plus, elle est alimentée par le cheminement pédestre qui fait que toute la journée, pas à pas, elle arpente également le contact avec le sol qui n'est pas le même que celui du Cantal qu'elle habite. Ici, c'est un sol plus tortueux, fait de champs avec des bosses, un chemin assez compliqué à pratiquer malgré le plat relatif. Avec ses 12 kilos sur le dos, Martine doit faire très attention à ses pieds, car une entorse est vite arrivée. Il y a aussi des herbes hautes, avec le risque de marcher sur une vipère. Elle est en contact direct avec la nature, les herbes folles, la fraîcheur du matin, la rosée qu'elle ressent, et ses chemins bordés de haies hautes, qu'on appelle les bouchures. Passer entre elles demande à Martine de se recentrer sur elle, la pousse à vraiment se nourrir de l'intérieur et à se vider progressivement, de tout ce qui est nocif, à se vider la tête. Un petit nettoyage. Pas de gros dénivelé, donc pas de contrainte d'emmener son corps très loin dans ses capacités. Au bout de quelques jours de marche, petit à petit, s'installe en elle un vide bienfaisant, un bien-être dans le corps. Martine observe qu'elle a de moins en moins besoin ou envie de manger. Étant nourrie par ce que la nature offre de beauté, dans sa contemplation, Martine sent le stress disparaître et l'appétit diminuer. Une expérience très intéressante. Ses besoins sont relativisés, minimisés, au profit de toute la beauté et de tout ce que la nature peut nous offrir, même si c'est microscopique. Elle s'arrête parfois pour regarder un bleuet, un épi de blé. En même temps, il y a un côté macroscopique. Voir toute l'étendue d'un champ dont la surface ondule comme une mer avec de belles nuances de tonalités de vert, une couleur apaisante au regard. C'était fabuleux, dit Martine, qui ajoute « Les mots parfois ne sont pas suffisants pour exprimer ce qu'on ressent. »
Peu de forêts sur l'itinéraire de Martine, mais quelques bois de taille moyenne, avec beaucoup de chênes et de hêtres, des frênes, des arbres bien ancrés dans le sol, qui lui offrent une ombre bienvenue. Car il fait très chaud, 30 degrés. L'ombre des arbres est nécessaire et vraiment généreuse. Pour le reste, elle marche essentiellement sur des chemins entre les champs et quelques morceaux de route peu circulés. Ça repose les pieds. Sur son passage, elle rencontre deux ou trois renards qui surgissent d'un coup et traversent le chemin. Son regard, très disponible, perçoit la traversée de l'animal. Le renard la regarde puis disparaît. Une biche suit Martine sur 2 ou 3 kilomètres. Elle apparaît d'un coup, la faisant sursauter, puis elle bondit dans le champ d'orge, laissant voir sa tête. Au bout du champ, Martine la retrouve, puis la biche s'éloigne. « C'est comme si elle avait voulu m'accompagner, » dit Martine, « en amie d'une demi-heure. » Le regard de Martine est happé par la beauté des nuages dans le ciel immense. Des cirrus très fins, légers, presque filandreux, avec un côté éphémère. D'où viennent-ils? Où vont-ils finir leur vol? Elle est happée par le ciel magnifique. Elle se sent en symbiose avec lui, dans une grande fluidité et une belle harmonie. Elle se sent enracinée des pieds à la tête, du sol au ciel, et n'a plus besoin de rien d'autre. Lorsque les gens lui demandent « Mais tu ne t'ennuies pas à marcher seule du matin au soir ?» Elle leur répond que non. Non, non, les heures passent comme un film d'amour et de joie que Martine s'offre d'abord à elle-même. Cela faisait longtemps qu'elle voulait faire cette expérience. Les heures passent dans une grande sérénité. Son regard est happé par le film à 360 degrés qui s'offre à ses yeux. Comment pourrait-elle s'ennuyer dans un tel paysage? Elle a cette sensation étrange que lorsqu'elle avance, le paysage recule. Dans cette temporalité, elle sait que, seconde après seconde, elle ne retraversera pas le même paysage. Elle le boit, le mange, et en même temps qu'elle avance, le paysage recule. Une chose très insolite. Chez elle, dans le Cantal, plus montagneux, elle a moins cette sensation. Là-bas, elle découvre perpétuellement. Passant un virage, une côte, elle redécouvre quelque chose de nouveau. Le Cantal, ça serait plutôt une série à épisodes. Chaque fois, quelque chose de nouveau débarque, une chose à laquelle on ne s'attend pas, une surprise renouvelée. Dans l'Indre, l'expérience est plus linéaire, comme méditative. Ça se déroule comme un tapis, d'une manière tout à fait simple et extraordinaire à la fois. De l'extérieur, les gens ont du mal à comprendre qu'elle puisse partir seule, s'occuper seule toute la journée, qu'elle puisse se contenter de contempler. Les gens qu'elle rencontre sont pris dans leur vie ordinaire, leurs occupations multiples, par ce qui se répète au travers des médias. Et puis, dit-elle, je suis une femme. Pas sûr qu'on lui poserait les mêmes questions si elle était un homme. Tu n'as pas peur quand tu dors seule dans un jardin? Tu n'as pas peur qu'il t'arrive quelque chose? Mais tu n'as pas peur? C'est toujours la question de la peur qui revient. Pas vraiment l'intérêt pour ce qu'elle fait. Avec des questions comme « Qu'est-ce que tu vis? Qu'as-tu ressenti ?» Ils ne sont peut-être pas intéressés ou ne savent comment en parler. Ils voient le côté inhabituel qui dérange un peu. Mais en même temps, Martine pense que chez certaines personnes, cela peut créer de l'envie. « Ah, si je pouvais, j'aurais dû le faire. Si j'avais su, je l'aurais fait. » Martine est en train de prouver qu'on peut le faire. Sur le chemin, elle rencontre peu de marcheurs. Le sentier n'est pas très connu par les touristes. La saison estivale n'a pas encore commencé. Elle rencontre des gens dans les villages et parle avec eux. Elle demande qu'on lui remplisse sa gourde et elle se voit alors offrir un café. On lui propose de l'eau d'évian parfois, plutôt que l'eau du robinet. On imagine peut-être qu'elle a besoin de minéraux. C'est une offrande. Martine accepte le geste tel qu'il vient.

Martine repère la plage où elle allait petite, où son papa lui a appris à nager, où elle jouait dans l'eau avec son frère, où elle passait un moment avec sa mère et sa grand-mère. Elle revoit un village où ses parents allaient rejoindre des amis. La petite maison de ses grands-parents qui est aujourd'hui différente, rénovée. La place de l'abbaye de la Châtre où son frère et elle allaient jouer au ballon. Où elle passait du temps à lire. Martine aimait beaucoup lire, gamine. La collection Rouge et Or. Et puis, elle retrouve l'intonation, le son, la tonalité du langage berrichon, le parler local. Pendant toute sa randonnée, des souvenirs lui reviennent, qu'elle avait complètement oubliés. Plutôt des choses joyeuses. La cueillette des noisettes à la ferme de ses cousins, l'apprentissage de la natation dans l'Indre. Elle revoit son papa lui tenir le menton pour lui apprendre la brasse. Les colliers qu'elle faisait avec des graines de melon, comme sa grand-mère le lui avait appris. Pas des souvenirs grandioses, mais des détails précis qui l'amène à identifier que si aujourd'hui elle aime la nature, c'est aussi parce que petite, entre ses 4 ans et ses 7 ans, elle allait faire le jardin avec son grand-père et sa grand-mère. Puis ils marchaient sur 2 ou 3 kilomètres à pied pour aller se baigner dans ce petit endroit que ses grands-parents avaient trouvé pour qu'ils puissent passer des après-midi dans la nature. Martine relie cette expérience de la marche en conscience avec son expérience enfantine. Même si à l'époque, elle n'avait pas conscience de ce que cela pouvait lui apporter dans le futur. Toute cette histoire n'est pas juste une histoire de balade. La marche en conscience, qu'elle fait également dans le cadre de la sylvothérapie, lui enseigne de ne pas se contenter de traverser la nature, mais de la vivre pleinement et consciemment, de vraiment la ressentir tant sur le plan physique que sur les plans sensoriels et mental. Passer les mains simplement, frôler les herbes hautes le matin lorsqu'elles sont mouillées, avec cette fraîcheur qui t'arrive et te traverse le corps, dit Martine. C'est quelque chose d'unique, de tellement bon. C'est cette forme de marche vers laquelle je veux aller aujourd'hui et la faire découvrir à d'autres qui ne l'ont pas vécue. Je reste persuadée que notre avenir est fait de ça. C'est le sens militant qui ressort peut-être, mais je crois qu'on a fait le tour de la société consumériste. On est au bout du bout. Je suis persuadée que l'on va tendre vers ce retour de balancier pour aller vers la nature, vers quelque chose de plus lié à ce qu'on est et pas à ce qu'on fait. Pendant 7 jours, j'ai été. Les gens ne me connaissent pas. C'est très intéressant aussi. On est un peu inconnu. On a une identité qui n'est plus du tout une identité de reconnaissance sociale, repérée. On est identifié au travers de la rencontre éphémère en tant que ce qu'on est. Finalement, les gens n'ont guère eu envie de me découvrir. Ils étaient centrés sur eux dans ce court instant. J'avais avec moi quelques photos, mais j'ai senti que ce n'était pas leur premier intérêt. Mais à moi, cela me permettait vraiment d'être moi-même, dégagé de toutes les contraintes sociales, de pression, de l'image qu'on veut bien nous prêter quand on joue un rôle. Une grande liberté de n'être pas en représentation. Une grande liberté à tout point de vue. J'ai la chance de savoir lire une carte et de pouvoir me repérer au milieu des coins paumés. Et ça aussi, c'est une grande liberté. Savoir que personne ne sait où on est. Ça ferait peur à beaucoup, mais pour moi, au contraire, c'est un espace dans lequel je peux être là, où je dois être, et où personne ne me contraint à être où je ne voudrais pas être. Et ça aussi, c'est une sensation puissante, presque absolue. Je suis prête à repartir. Parce que le retour n'est pas si simple. Il y a une phase transitoire. Lorsque Martine se retrouve dans sa maison, elle se sent presque claustrophobe, avec les murs qui l'oppressent, le manque d'air, le désir de repartir dès le lendemain matin, de remettre les pieds dans les chaussures. Car il y a cet élan du lendemain. Cette envie de partir découvrir encore une terre inconnue. Il y a aussi la question de raconter son expérience aux autres. Une expérience faite de sensations qui ont du mal à s'exprimer en mots. Bien sûr, il y a les photos, mais on est là plutôt dans le voir, moins dans l'expérimentation. C'est limité.
Il y a cette frustration qui est là, d'avoir vécu quelque chose de très fort et de très dense, très compact en fait, et cette impossibilité de pouvoir transmettre l'essentiel dans ce qui a été vécu. La transmission est donc relativement limitée. Et puis il y a cette forme de mise en suspens. Martine est encore un peu là-bas alors qu'elle est revenue ici. Elle a retrouvé le confort, ce qui est à la fois agréable et gênant, car elle a pu vivre avec très peu de choses dans son sac à dos et elle se retrouve dans une forme de facilité d'accès à toute chose. Martine n'est pas très matérialiste. Ouvrir le robinet pour boire, prendre dans le frigidaire des aliments qu'elle ne peut pas manger lorsqu'elle est en randonnée, de toutes petites choses, un lit, se retrouver à dormir dans un lit alors que pendant une semaine tu as dormi sur un tapis de sol. C'est bizarre tout ça. Bizarroïde. Cela nécessite de réapprivoiser le monde ordinaire, routinier, confortable, un monde que Martine apprécie aussi, avec la crainte en même temps de ne pas repartir. Se dire, bon, j'ai vécu cette expérience, mais vais-je avoir envie de repartir vers quelque chose de nouveau, alors que je suis dans cette maison qui finalement m'apporte tout ce dont j'ai besoin, qui me fait vivre agréablement. Martine a envie de faire le ménage à fond, de nettoyer les portes, le poêle, de vider sa bibliothèque d'une partie de ses livres, de remettre au propre. Étrange, un nettoyage dedans dehors. Pas forcément envie de voir du monde, envie de rester encore dans sa bulle, une bulle qui égaye sa vie, qui dit « c'est là que tu dois être », une bulle sacrée. Quelque chose qui dépasse la simple expérience terrestre, quelque chose d'autre que Martine peut difficilement cerner et exprimer. Elle se rappelle. Le pouce levé pour faire du stop est la première voiture qui s'arrête. La sonnette poussée est la personne qui accueille sans hésiter. Les formes dans les nuages qui appellent. Les souvenirs qui ramènent à ce qui est bon dans son histoire. L'oubli de la vie antérieure, ailleurs, là-bas. Aucun pépin sur le chemin, pas une vipère sous la chaussure, pourtant elles étaient là. Tout qui s'enchaîne avec fluidité. Il y a là-dedans quelque chose qui questionne Martine. Elle qui n'est pas du tout mystique, elle s'interroge. Je demande à Martine sur quoi elle veut mettre douceur et tendresse. Elle me répond ceci. Simplement oser se faire du bien. Pénétrer un espace dont on sait qu'il est luxueux car il permet de se sentir en harmonie avec soi. C'est ça la douceur. Aller chercher des ondes positives, éliminer progressivement tout ce qui peut nuire à ma volonté de faire ce que j'ai envie de faire, cette part créative de moi-même. Freud disait qu'au milieu de la vie, on bascule vers une part créative après 50 ans. J'en suis là. Je dis aujourd'hui, c'est moi. J'ai besoin de me sentir bien pour moi-même et en moi-même. Quels sont les mots qui te sont chers, Martine ? Le mot fuse. Beauté, bientôt suivi de instant présent et de sens, dans tous les sens. Merci à toi, Martine.

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1: Parler, rire, crier, chuchoter, chanter, gémir, hurler, héler, rigoler. De nombreux verbes et un point commun, la voix.
2: Des verbes et des expressions tellement nombreuses qui utilisent le mot voix. Donner de la voix, avoir une petite voix, avoir voix au chapitre, faire la grosse voix.
1: Elle peut transmettre des messages ou des indices sur la personnalité, l'origine, l'humeur, les émotions.
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1: Et la voix est un objet de science et peut transmettre des connaissances.
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2: Ce soir, au sommaire de l'émission, un reportage sur une création originale autour de la voix. Derrière le nom Urban Voice, 1000 choristes amateurs nantais réunis en juillet dernier pour partager le plaisir de chanter tous ensemble.
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0: lors du passage de l'enfance à l'adulte, par exemple.
1: Quelles sont les pathologies de la voix humaine et peut-on traiter ces dysfonctionnements? Est-il possible de se casser la voix, comme dit Patrick Bruel dans une chanson connue?
0: Et à la fin de l'émission, nous verrons ce qu'il en est du mythe de la Castafiore. La voix peut-elle vraiment briser le verre?
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1: Autant de questions auxquelles nous répondrons avec notre invité qui nous accompagne tout au long de l'émission de ce soir, le docteur Gabriel Rousteau. Bonsoir.
3: Bonsoir.
0: Donc vous êtes phoniatre au CHU de Nantes. Peut-on dire que vous êtes un médecin de la voix?
3: Eh bien la phoniatrie, c'est vrai, en grande partie s'intéresse à la voix, mais aussi à la parole, au langage, à tous ces phénomènes sonores qui sont issus de différents organes. Et c'est une discipline dite polyvalente, c'est-à-dire située au carrefour entre l'otorhinolaryngologie, la stomatologie, la neurologie, bien sûr la neuropsychiatrie.
0: Qui vous sollicite? Est-ce que c'est des chanteurs?
3: Alors, bien sûr, des théâtreux et des chanteurs, des journalistes, pas beaucoup,
0: ah oui.
3: Mais beaucoup, bien sûr, d'orthophonistes.
1: Docteur Rousteau, votre discipline est donc transversale?
3: Mais oui, la voix chantée, comme la voix parlée, repose sur un ensemble d'organes qui touchent donc à différentes disciplines, et en particulier sur cette formidable et immense boucle qu'on appelle boucle audio, psycho, neuro, musculo, phonatoire, et qui, bien sûr, me fait rencontrer donc au niveau audio des enfants sourds ou malentendants, ou même des chantes faux, au niveau donc psychologique des gens très perturbés, aphones, et qui sont perturbés aussi par le rôle qu'ils interprètent, comme certains acteurs ou certains chanteurs, et neuro avec des anomalies bien sûr neurologiques d'un langage qui ne se construit pas, et puis musculaire avec larynx qui a la très très grande originalité chez l'homme, un larynx qui est suspendu au milieu de chaînes musculaires très très souples et qui permet de ce qu'on appelle poser la voix dans le masque des résonateurs. Et enfin, la boucle se termine par l'aspect phonatoire, acoustique ou linguistique, selon les langues. Les phonèmes, les syllabes changent et l'enfant apprend les mots finalement au milieu des intonations expressives, au milieu des phrases. On dit que l'enfant n'apprend pas par mots mais par phrases intonées, affectives.
0: Oui, donc c'est vrai que c'est très intéressant, mais d'abord posons les bases. La voix, c'est vrai, on l'utilise tous les jours. Elle reste cependant un mystère. Pour mieux comprendre, Stéphanie nous présente tout de suite la fiche d'identité de la voix humaine.
1: Imaginez-vous un soir d'été. Vous êtes confortablement installé dans votre jardin en écoutant avec délice un de vos airs favoris interprété par cette voix divine de Barbara Hendrix. Et là, tout à coup, des cris stridents déchirent votre tympan, le bébé des voisins s'est encore réveillé avec la faim au ventre et il donne de la voix. Agacé, vous exclamez avec vigueur:
4: ah mais c'est pas possible, j'en ai marre, j'en ai marre!
1: Quelle cacophonie de voix humaine!
4: Pas possible, ça!
1: Comme quoi la voix peut être mélodieuse ou agaçante. Alors d'abord, la voix humaine, c'est quoi? C'est un ensemble de sons émis par le larynx. Le son est une onde qui fait vibrer l'air. Le nombre de vibrations par seconde s'appelle la fréquence ou la hauteur et est mesuré en hertz. Le nouveau-né du voisin s'époumone à environ 440 hertz. C'est le la du diapason sur lequel s'accordent des orchestres. La voix des enfants, au moins aiguë, se situe entre 300 et 350 Hz. Si vous êtes une femme, votre voix s'échelonne généralement jusqu'à 1 octave en dessous du cri du nouveau-né, c'est-à-dire entre 220 et 300 vibrations par seconde. Et si vous êtes un homme, le son de votre voix est encore plus bas, soit 125 à 150 Hz.
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1: Un autre paramètre du son, c'est son intensité, mesurée en décibels. Les sons sont forts ou faibles. Pour vous donner une idée, la voix parlée normale, c'est 40 décibels, la voix chantée, 70, et la voix de grand opéra peut atteindre 110 décibels. À partir de 120 décibels, le tympan de l'oreille humaine souffre et peut même risquer l'éclatement. Alors, revenons à nos poupons. Comme votre diva préférée, qui tient si bien la note, les cris du bébé qui vrillent vos tympans atteignent une intensité inouïe. Pour couronner le tout, ce petit dôme tient les sons sur la durée. Et la durée, c'est en effet le troisième paramètre du son.

0: seulement le bébé émettait des sons plus courts, vous auriez un répit. Enfin, un adulte intervient pour calmer l'enfant. C'est le père de l'enfant, vous en êtes certain. Vous reconnaissez sans peine le timbre si particulier de sa voix. Car le timbre est propre à chaque individu et permet de distinguer deux voix qui auraient la même fréquence et la même intensité. C'est un peu l'empreinte digitale de la voix. Vous venez de découvrir les quatre paramètres du son. La hauteur, l'intensité, la durée et le timbre. Le calme est enfin revenu. Vous pouvez à nouveau vous replonger avec bonheur dans l'écoute de votre cantatrice préférée.
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2: Nous voilà donc mieux renseignés maintenant. Le docteur Rousteau est toujours avec nous en studio. Alors, qu'est-ce se passe-t-il quand on parle ?
3: Eh bien, beaucoup d'organes sont intéressés par cet acte. Et on dit que la voix mobilise le corps entier, parfois, surtout la voix chantée. Mais parlons tout simplement de la voix parlée, au départ, avec trois étages, on peut dire, de la voix. Le vibrateur laryngé, qui donne la hauteur du son, la mélodie, la chanson du discours. Après, nous verrons les résonateurs, qui donnent une partie du timbre avec ces chambres de résonance qui sont dans nos sinus, dans nos cavités pharyngées, dans nos lèvres aussi, et puis juste au-dessus du larynx, très important. Et puis la soufflerie pulmonaire qui agit sur les variations d'amplitude. Et bien sûr, tout ça sous la commande du système nerveux central, avec cette notion de rythme, de durée, mais ça veut dire aussi d'accent, de silence, de pause, de demi-pause, je dis aussi de quart de soupir, pour évoquer la respiration, qui, la respiration, a son rôle aussi d'expression des sentiments. Avoir le souffle coupé ou avoir la bouche bée, c'est évidemment très très parallèle.
0: Est-ce que vous pouvez nous définir ce qu'est le vibrateur laryngé ?
3: Bien sûr. Alors, vibrateur laryngé, ça veut dire avant tout les cordes vocales qui sont comme deux lèvres horizontales et qui vibrent. C'est comme un V en avant à la hauteur de la pomme d'Adam et qui est ouvert en respiration et qui se ferme en vibrant, en phonation. Et c'est ce fameux cycle d'ouverture-fermeture très rapide, hein, qui va, comme on disait tout à l'heure, jusqu'à 440 et même 1000 mouvements par seconde, 1000 hertz, pour le contrut de Mado Robin, par exemple, ou de Nathalie Dessay. Ces différentes études du mécanisme de la voix peuvent faire considérer celle-ci comme un instrument.
2: D'accord.
3: Instrument.
2: De quelle sorte d'instrument ?
3: À la fois un instrument à vent, on l'a vu avec le rôle de la soufflerie pulmonaire, et aussi un instrument à cordes, puisqu'il s'agit aussi de cordes vocales, mais cordes vocales très particulières.
2: Et qu'est-ce qui donne le timbre, en fait, le caractère à la voix ?
3: Alors, à l'oreille, on est très sensible à la couleur, on dit, de la voix, qui naît à la fois de la structure des cordes vocales elles-mêmes, mais aussi et surtout de toutes les cavités, les chambres de résonance, comme on dit, qui sont juste au-dessus du larynx et puis également qui sont dans le pharynx, autour de la bouche, des lèvres et tutti quanti.
0: Est-ce que vous pensez, docteur Rousteau, qu'on pourrait dire que sur les 7 milliards d'individus qu'il y a sur notre planète, chacun a son timbre ?
3: Presque. Car on dit, oui, la voix expressive comme un visage, on a chacun notre visage, mais on ressemble quand même à notre grand-mère, à notre arrière-grand-tante. Il y a une certaine hérédité mais approximative, mais on reconnaît quand même des timbres, bien sûr, à l'intérieur d'une même famille.
0: Docteur Rousteau, pourriez-vous nous donner des exemples des différents types de voix parlées ?
3: Oui, eh bien, j'ai choisi plusieurs voix, en particulier la voix de Philippe Noiret, qui est une voix donc grave, bien posée, on dit en mécanisme de voix de poitrine, écoutez.
4: Vous voulez peut-être faire votre parking dans mon potager, non ?
3: Oui, voilà, une voix qui module énormément, avec une expressivité et à la fois dans le timbre, ce timbre arrondi, chaud, et puis bien sûr dans la mélodie, l'intonation extrêmement souple de Philippe Noiret et qui va des aigus jusqu'au grave, mais avec une homogénéité de la voix très très expressive et facile à entendre, agréable à entendre. Alors que les voix dites bitonales, et on a un très bon exemple avec la voix de Willy.
5: Bien dit qu'on allait bien
3: qui s'exprime à la fois en voix de poitrine, très plus grave, et en voix aiguë, même suraiguë, car elle correspond à la voix d'un ténor.
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0: D'autres exemples, docteur Rousteau ?
3: Eh bien, on peut trouver comme exemple la voix des Tyroliens, ou du moins de l'exercice de la Tyrolienne, et qui fait passer rapidement de la voix du registre de poitrine au registre de tête. Écoutez plutôt.
2: Donc parlons du chant. Est-ce que ce sont les mêmes mécanismes que l'on retrouve dans la voix chantée ?
3: Eh bien, oui et non. Il y a une base commune, bien sûr, qui est bien sûr le vibrateur laryngé avec les cordes vocales qui sont mues par la soufflerie pulmonaire, mais aussi par la commande neurologique qui régit la tension des cordes vocales, et puis donc les résonateurs. Et en voix chantée, on a un mécanisme musculaire qui est beaucoup plus amplifié, on peut dire, beaucoup plus diversifié.
0: Docteur Rousteau, je pense que vous avez des exemples à nous présenter.
3: Oui. Ce long glissando du grave vers les aigus nous expose en fait les quatre mécanismes de la voix chantée. Le vocal fry, très très au début, après le registre de poitrine, puis le registre de tête très aigu, et puis le registre de sifflet qui siffle véritablement dans nos oreilles, peut-être un peu désagréable là parce qu'un peu trop fortissime.
2: Cet été à Nantes, une chorale a fait vibrer la ville, Urban Voice. Plus de 1000 choristes amateurs de 13 à 77 ans se sont réunis dans la création d'une œuvre collective et originale pour fêter le 20e anniversaire de la Cité des Congrès à Nantes.
0: 50 répétitions ont eu lieu dans 10 quartiers de la ville de Nantes et Karine Parquet a assisté à la toute dernière répétition juste avant le concert. Écoutez ce reportage, on donne la parole au chanteur et à Karim Amour, fondateur de l'association Cité Monde et directeur artistique de Urban Voice.
6: C'est le dernier atelier. Eh ben, on va essayer de bien terminer, hein. Ok ? On va essayer de ne pas perdre trop de temps parce que le temps, c'est de l'amour. Le temps, c'est du chant. Ok, ça va bien ? Ouais ? Bien ou bien ?
7: On va
6: se lancer dans le langage footballistique. Alors, les hommes aujourd'hui, pour préparer la scène de dimanche, j'aimerais vous voir à jardin, s'il vous plaît. Allez, les garçons en place, s'il vous plaît. Ok, on inspire. On se fait juste une fois et on inspire.
8: Je m'appelle Francis, j'ai 47 ans. Je suis tombé dessus par hasard, j'adore chanter, et puis voilà, bouche à oreille, me voici. J'ai commencé le lundi de la Pentecôte, et j'ai dû faire 7 ou 8 répétitions. Quand j'étais gosse, j'ai chanté déjà en chorale, mais c'était beaucoup moins rigolo qu'ici. Là, en fait, il y a l'émulation, en fait, on est 100 chanteurs à chaque fois, il y a une dynamique de groupe qui est extraordinaire, et puis ben, il y a Karim, il y a tous les joueurs. C'est une super ambiance, et puis ça incite à revenir à chaque fois, ça donne la pêche quand même. On a une bande son en fait qui est fournie et donc on s'entraîne le matin, le soir, le midi. On met ça sur son Walkman, sur sa clé USB, sur tous les trucs modernes.
6: Okay. On chante avec le derrière. On chante avec le périnée, ok ? Donc on appuie avec ça. C'est notre seule amarre possible. Le reste c'est de la résonance. En plus, imaginez que si on met toute la pression là, le corps ne résonne plus. Il reste plus que la tête. D'accord ? Franchement, les têtes, en général, enfin, je sais pas la vôtre, mais moi, la mienne, elle est pas très pleine. Hein. Donc, si je fonctionne qu'avec ma tête, heureusement que je fonctionne avec mon derrière. Ok, on inspire, on y va.

0: Je m'appelle Lucie, j'ai 16 ans. C'est ma prof de chant qui m'a fait venir. Ça m'a fait découvrir une nouvelle façon de chanter.
1: Donc là, c'est concentré, comme si nous étions en public. Alors ce que j'adore, c'est qu'il y a de moins en moins de papier. On essaye vraiment de ne rien commenter. Quoi qu'il arrive. Ah, c'était chouette. Ah, c'était nul. Rien. Je veux rien savoir. À la fin, on prendra le temps de commenter. C'est parti. Tout le monde est là? Tout le monde est en place?

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1: Je m'appelle Françoise et j'ai 51 ans et je suis venue ici par une copine qui m'en a parlé, qui m'a dit « Oh, t'aimes chanter, ce serait l'occasion de faire quelque chose ensemble, etc. etc. » Donc elle est sur un autre quartier, donc on répète séparément et on va se retrouver dimanche, donc on verra bien ce que ça donne. J'ai déjà fait 2-3 chorales déjà, voilà, mais pas aussi grande que ça, puis c'est l'expérience vraiment. Puis bon, tous les quartiers, ça permet de connaître Nantes, enfin, c'est bien quoi. Ça libère, enfin, je pense pas à autre chose quand je sente, et puis ça se passe ailleurs, quoi. Au niveau de la cage thoracique, il y a des vibrations, il y a des vibrations dans le corps, donc ça me délasse, moi. Je suis à la fois excitée à la fin et calme, quoi. J'ai passé une bonne nuit. Après la décontraction, ça va aller. Et j'ai très faim, donc voilà, c'est très bien. Je chante aussi pour ça. Voilà.
2: Je m'appelle Philippe, j'ai 54 ans. Comment je suis arrêté là? Je sais plus, j'ai dû voir les articles dans la presse. La bonne surprise de la première répétition, c'est qu'au-delà du chant, il y a aussi le rythme, la danse, et puis la préparation au chant et la fin de répétition qui est intéressante. Ici, c'est une sacrée opportunité quand même. Ce qui est bien, donc, c'est les artistes professionnels, donc l'accompagnement musical, la pédagogie aussi. La pédagogie est excellente, je trouve, et très progressive.
1: Enfin, moi, je suis surprise de la rapidité avec laquelle on assimile les chants, quoi. Enfin, voilà, le fait, effectivement, que ce soit pluriculturel, enfin, qu'il y ait plusieurs cultures, je trouve ça vraiment intéressant dans les chants. Et puis, on ne comprend pas, mais on se laisse porter par la sonorité. Enfin, moi, je me suis surprise à tout à l'heure à ne pas pouvoir chanter en français, quoi, parce que voilà, j'avais les sonorités dans la tête du chant. Sur une autre langue, enfin je sais même pas si c'est une langue, enfin bref, des sonorités, et puis là de passer au français, ça m'a fait tout bizarre, quoi.
3: 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Dans ce reportage, on ressent le partage d'un instant fort autour de la découverte de rythmes, de sonorités et de langues qui ne nous sont pas du tout familières.
4: Gabriel Rousteau, pourquoi c'est difficile de parler ou chanter dans une langue étrangère ?
5: Eh bien, l'apprentissage des langues étrangères, vous savez, est conditionné par la date à laquelle on a appris telle ou telle langue. Sa langue maternelle, on peut en avoir deux, n'est-ce pas ? Est très prégnante, surtout dans les premières années. Avant l'âge de 9 ans, globalement, on dit que l'enfant est une véritable éponge sensorielle. Il boit littéralement à la fois les sons, mais aussi l'expression des visages, la formulation, la chanson du discours, la formulation des phrases. Et il est très très sensible.
4: C'est pour ça qu'on dit qu'il faut apprendre les langues étrangères plus tôt.
5: Mais oui, et si possible, même avant la naissance. La maturation de l'oreille commence quand même au 4e mois de grossesse et au 5e mois, 6e mois, l'enfant est également éponge sensorielle. Dès la période fœtale, l'enfant peut se nourrir et se cultiver musicalement, linguistiquement, affectivement, avec la voix de sa mère qu'il perçoit très très bien, la voix de son père, bien sûr, qui peut chanter, et ce n'est pas interdit, au contraire, avec son épouse.
3: Donc vous nous expliquez, docteur Rousteau, que le rôle de l'oreille est fondamental dans l'apprentissage.
5: Oui, c'est ce que je disais tout à l'heure en parlant de la boucle audio-neurophonatoire. Et tout est très lié. Et en particulier, donc, l'oreille est très sensible aux transitions entre consonnes et voyelles, entre voyelles entre elles. Et il y a certaines langues avec beaucoup de diphtongues, comme l'anglais, le au, le au, etc. Et le français est moins sensible, parce qu'on est moins habitué à la fois à écouter, mais aussi à prononcer, à avoir cette prononciation presque automatique de notre A à nous, qui n'est pas le A des Anglais, notre I à nous, qui n'est pas le E des Anglais, un peu le IE, etc., etc. Et on a nos propres consonnes très envahissantes que j'appelle le en, le on, le un, d'ailleurs, qui est différent du un. Nous avons différentes couleurs, là aussi, qui ne sont pas forcément toutes perçues par toutes les personnes en France. Enfin, selon les régions, on est plus ou moins sensible aussi.
3: Docteur Rousteau, que vous venez de nous dire, c'est qu'au départ, l'enfant a une oreille qui est capable de capter tous les sons et que petit à petit, suivant sa culture, son oreille se spécialise et perçoit de moins en moins les sons qu'il n'entend pas dans sa langue maternelle.
5: En quelque sorte, mais il faut dire que même à un âge avancé, on peut ouvrir ses oreilles, on peut, avec patience, avoir quand même une imprégnation sonore Tout dépend aussi si dans l'enfance, on a ce goût de la musique, ce goût des sons, ce goût de la culture vocale, finalement, ou de la culture linguistique.
3: Donc,
5: je veux dire, c'est aussi de l'acquis et l'inné. C'est toujours une éternelle controverse en médecine et même ou en philosophie. Hein, qu'est-ce qui fait l'évolution, le développement de l'enfant selon les cultures?
3: Vous abordez la question de culture, c'est extrêmement intéressant, puisque vous parliez des accents, mais il y a aussi des caractéristiques à chaque culture, des traditions, et puis bien sûr, différents chants. Donc je vous propose, avec Mandira Halder, de partir pour un voyage vocal autour du monde. La voix est l'un des symboles de la civilisation humaine, tant d'un point de vue anthropologique qu'au temporel. À travers le monde, sur tout le globe terrestre, les créations humaines témoignent de la richesse de la voix. Partons ensemble dans un voyage vocal autour du monde. Cette musique est jouée à l'aide d'un instrument, le didgeridoo. Il s'agit d'une branche d'eucalyptus creusée par les termites, utilisée chez les aborigènes d'Australie. Ici, la voix humaine fusionne avec cet instrument. Le principe est de la prolonger. En effet, le joueur garde ses cordes vocales en position fermée. Ensuite, les ondes sonores produites par ses lèvres cognent contre le mur de sa glotte et renvoient de fortes résonances dans le corps de l'instrument. Je vous emmène maintenant plus à l'ouest, chez moi, en Inde, pour écouter le jeu voisé à la flûte nar dans la région de Rajasthan. Le nar est une flûte qui est jouée obliquement, pas tout à fait comme la flûte traversière. Elle est fabriquée avec une plante arbustive appelée Sako Kangor, car dans le désert de Rajasthan, ni le bambou ni le roseau ne poussent. La voix humaine se lance dans un dialogue musical avec la flûte. Entendez-vous ce bourdon qui sort de la gorge d'un homme? Traversons maintenant l'océan Atlantique vers l'Amérique, où le scat, un style vocal du jazz, utilise l'improvisation avec des syllabes. Là, la voix essaye de produire des effets spéciaux.

maintenant à l'exploration des suraigus dans la musique classique d'Europe avec l'opéra de Mozart, La Flûte Enchantée. La reine de la nuit vocalise, fait des allers-retours dans les suraigus et la tessiture haute montre les émotions en turbulence de sa rage rancunière. Dans cet enfer vengeur, Der Hölle Rache, la reine de la nuit demande à sa fille Pamina de tuer le prêtre Sarastro. Elle lui donne un poignard et menace de la renier si cette dernière ne lui obéit pas. Les paroles sont en service des couleurs harmoniques produites par la voix de soprane colorature. Elle monte très haut et elle vocalise dans les suraigus. Faisons un détour par la Chine et écoutons un bout de l'opéra traditionnel pékinois, La princesse aux 100 fleurs. Dans cette scène, la princesse Baouya, aussi appelée Sans Fleurs, se bat contre l'ennemi. La différence principale entre l'opéra chinois et son homologue européen se trouve dans les jeux des instruments et l'intervention de la chanteuse. Dans l'opéra pékinois, les instruments dominent et c'est la chanteuse qui improvise selon leurs effets musicaux. Dans l'opéra européen, c'est la soprane qui dirige l'orchestre. En revanche, dans les deux cas, la voix est l'instrument qui exprime les émotions des deux personnages principaux féminins. Celle de la reine de la nuit, dans La Flûte Enchantée, et Baouya, ou Sans Fleurs, dans La Princesse aux Fleurs. Retournons aux États-Unis, où la voix parlée s'intègre dans la comédie musicale américaine. Un exemple est ce jet song de West Side Story. Les déclamations intercalées dans le chant lui donnent une dimension de théâtre populaire. Restons dans le même pays, mais changeons d'ambiance et allons écouter un chant gospel. Amen. Contrairement au jet song, la logique musicale dans ce gospel est construite par plusieurs voix qui se mêlent avec la voix féminine principale. Sa virtuosité s'exprime par la qualité d'improvisation. Maintenant, compliquons les choses un peu. Continuons donc notre voyage et faisons connaissance du chant à plusieurs voix. C'est ce qu'on appelle le chant polyphonique. Yodel des pygmées en Afrique, par exemple. Vous entendez? Ce mélange de voix féminines. Ici, on valorise la polyrythmie. Rentrons en Europe, en Autriche. Dans ce yodel alpin à la tyrolienne, plusieurs voix se raccordent et le yodel tyrolien alterne entre les voix de femmes et voix d'hommes. Le thème commun dans ces deux yodels et l'agriculture et les fêtes populaires. Cette polyphonie existe aussi bien dans la musique folklorique que dans la musique classique et depuis fort longtemps. Faisons maintenant un retour vers le passé et écoutons le chant grégorien du XIIIe siècle. Dans ce chant appelé Dominus Firmamentum Meum, plusieurs moines chantent à l'unisson des textes écrits pour une seule voix.

Ce chant polyphonique de la Renaissance montre une autre facette de la polyphonie. Dans cet extrait appelé « Il est bel et bon », tout le monde chante dans un style canonique. C'est-à-dire, les chanteurs commencent l'un après l'autre et la même mélodie est juste un peu décalée.

Commençons maintenant au VIe siècle et découvrons le style contrepoint de l'époque baroque. Jean-Sébastien Bach, le compositeur allemand, l'a beaucoup utilisé dans le chant choral « Es ist genug ». Ici, c'est un chant à quatre voix. Chaque interprète chante indépendamment et crée une couleur harmonique consonante. Enfin, comment peut-on parler de la polyphonie sans évoquer le concerto brandenbourgeois numéro 3 en sol majeur de Jean-Sébastien Bach ?

0: Vous connaissez ce morceau écrit pour un quatuor d'instruments à cordes? Ici, un quatuor vocal remplace les instruments et improvise sur ce morceau en y ajoutant du swing, style de jazz. La dernière étape de notre voyage, le chant diphonique en Mongolie dans l'Asie centrale. Ce chant s'appelle Kumi. Un seul homme chante. Il doit bien maîtriser la respiration abdominale et contrôler la pression d'air. Il utilise une grande variété de registres vocaux, ceux de voix du ventre, de la poitrine et de tête. Comme dans les premiers exemples, la voix se manifeste encore une fois comme un instrument. N'y a-t-il pas un écho dans la technique de Kumi et le fameux soutien de diaphragme dans le chant classique européen ? Dans toutes les cultures du monde, la voix humaine a su s'imprégner de la poésie, des textes historiques, de la prose, ainsi que du terrain géographique et des spécificités ethniques. La voix humaine est polyvalente.
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2: Docteur Rousteau, nous venons d'entendre tous ces exemples de chants du monde. Vous êtes phoniatre au CHU de Nantes, mais vous êtes aussi, pendant votre temps libre, un chanteur. Pouvez-vous nous parler de votre expérience ?
3: Bien sûr, l'amour de la musique et du chant a été, bien évidemment, l'introduction à ce métier de phoniatre. Comment peut-on être phoniatre sans être chanteur ?
4: Dans les chorales classiques, les rôles sont répartis en pupitres, du plus aigu au plus grave, soprano, mezzo-soprano, contralto pour les femmes, ténor, baryton et basse pour les hommes. Et vous, du coup, où se trouve votre voix ?
3: Eh bien, je me situe dans le registre de basse, à l'intérieur d'un ensemble qu'on appelle l'ensemble vocal de Nantes, de Paul Colléon. Et il se trouve que c'est ce répertoire plutôt baroque et romantique que j'ai approfondi, donc dans un style bien sûr très européen, avec une technique très particulière, qui est la technique occidentale du coperto, c'est-à-dire le son couvert dans les aigus pour avoir plus de maniabilité des notes et des registres. Ce qui n'existe pas dans toutes les civilisations. On a écouté, bien sûr, différentes techniques avec même un prolongement sonore de l'acoustique humaine. Et c'est vrai que notre corps est une architecture avec ses lois d'acoustique très particulières. Alors si on rentre dans ce palais absolument aux chambres et aux cavités de résonance et aux antichambres très très variées, eh bien on peut les entendre, ces chambres. Alors c'est ce que

0: Alors nous avions une voix de basse extraordinaire, bien posée, avec au-dessus ou derrière des voix de ténor et même de contre-ténor.
1: Est-il possible, docteur Rousteau, de passer d'un registre à l'autre au cours d'une vie humaine?
0: Ah, c'est toute l'évolution de la voix au cours de la vie. Eh bien, vous savez que au moment de la puberté, donc grand changement, et de la voix d'enfant à la voix d'adulte, avec bien sûr l'influence des hormones, la testostérone pour le jeune garçon entre 12 et 13 ans, et les estrogènes pour la fille, plutôt entre 11 et 12 ans. La puberté peut traîner parce qu'on prend des habitudes culturelles et ou selon les civilisations aussi et les langues, la voix de tête parfois peut durer un peu plus longtemps. On parle de retard de la mue chez le garçon, ça ne doit pas excéder trop 15-16 ans, sinon il faut une thérapie spécifique.
1: Donc vous venez nous expliquer qu'en fait, il y a une mue spectaculaire chez les garçons qui passe d'une voix de tête à une voix plutôt de registre de poitrine, c'est un petit peu ça. Et il y a aussi une mue chez les femmes.
0: Voilà, on dit que chez les hommes, le fondamental usuel, c'est-à-dire la moyenne fréquentielle pour parler, s'abaisse d'un octave, tandis que chez les femmes, elle s'abaisserait d'une tierce. Mais enfin, c'est très variable selon les familles, évidemment. Et globalement, on peut dire quand même, le plus important, c'est que l'étendue maximale de la voix s'allonge énormément pour aboutir à deux octaves pour les hommes comme pour les femmes. Et les femmes ont cet avantage supérieur et extraordinaire d'aboutir parfois à trois octaves, même trois octaves et demie, ou même 4 octaves de manière très exceptionnelle. Jesse Norman en particulier.
1: Donc la voix évolue pendant toute la vie.
2: Tournons-nous maintenant vers une autre facette de la voix humaine. Vous connaissez Slipknot, Marilyn Manson ou encore le Hellfest Festival à Clisson. Ce sont des références du hard rock, du métal, des musiques où, comme les guitares, les voix sont saturées. Mathieu Noël est allé à la rencontre du docteur Gérard Chevalier, médecin ORL, qui nous explique ce phénomène de saturation vocale.
3: Nous sommes à la Cité des Congrès sur le Salon des Essentiels, à cette émission, en compagnie du docteur Gérard Chevalier, qui vient de faire une présentation sur les techniques vocales liées au rock et au métal.
4: Oui, je suis ORL phoniatre, on dit, c'est-à-dire que la phoniatrie, c'est la partie médicale qui s'occupe des troubles de la voix. Je travaille à la fois en libéral, dans le 13e arrondissement, et à l'hôpital Lariboisière, à Paris, dans le service d'ORL.
3: Tout d'abord, j'aurais voulu savoir pourquoi vous êtes intéressé aux chants saturés dans le métal.
4: Tout simplement parce que j'interviens dans une école de variété qui s'appelle le Studio des Variétés à Paris et que j'interviens dans le cadre d'une formation de formateurs. Donc je rapporte un petit peu de données anatomiques, physiologiques sur la voix. Et à cette occasion-là, j'ai fait la connaissance d'un chanteur qui s'appelle David Ferron et qui pratiquait la voix saturée. Donc voilà, on nous sommes rencontrés et puis du coup, on a eu envie d'en savoir plus, lui du côté scientifique et puis moi du côté comment on fait quand on chante ça, quoi, voilà.

0: Ça a quoi été votre première impression en fait quand vous avez découvert ce chant saturé?
1: Ben, l'impression d'entendre des sons extrêmement très enfouis dans le corps des gens. Quelque chose qui remonte vraiment du fond des tripes, quoi, et qui dans certains cas est donne une impression de lâcher, d'être libéré de quelque chose qui est coincé quelque part dans le corps.
0: Alors donc on va revenir à l'origine des sons. Qu'est-ce que dans le corps humain produit le son saturé?
1: La voix saturée, c'est d'abord une voix. Donc c'est émis par les cordes vocales quasiment à tous les coups, plus d'autres structures qui sont voisines des cordes vocales et qui peuvent vibrer elles-mêmes. Les structures les plus évidentes, ce sont les fausses cordes vocales. On appelle les bandes ventriculaires, qui sont des structures qui sont voisines des cordes vocales et qui peuvent vibrer. Comment dirais-je ? Quand on entend un chanteur saturé et qu'on analyse sa voix avec un analyseur de spectre, on s'aperçoit qu'il y a deux sons qui sont émis quasi simultanément et on s'en aperçoit quand on fait une analyse harmonique de la voix. On s'aperçoit qu'on a deux sons qui sont intriqués et dont les fréquences sont multiples l'une de l'autre. On peut avoir, par exemple, dans des notes plutôt graves, un son à l'octave, donc divisé par deux, dont la fréquence est divisée par deux et qui est donc plus grave que le son qui est émis, ou parfois à la quinte grave, donc quand le son est divisé par trois.

0: Est-ce que le chant saturé vient directement ou est-ce qu'il y a une période de transition hein?
1: Ben, je pense que tout le monde fait du chant saturé sans le savoir en fait. Hein, parce que quand vous criez par exemple, si vous criez doucement, bon peut-être pas, mais si vous commencez à crier sérieusement, en général, vous avez automatiquement participation des bandes ventriculaires avec le cri. Donc en fait, si vous voulez saturer sa voix, on le fait sans trop s'en rendre compte, mais on le fait de façon modérée. La difficulté, je crois que c'est après, c'est d'apprendre à comment faire ces sons-là sans se fatiguer et ensuite pouvoir faire quelque chose sur le plan artistique. C'est ça aussi la problématique. Bon, vous avez des chanteurs qui ne chantent pas exclusivement en voix saturée, donc qui sont capables d'émettre des sons en voix claire et ensuite de travailler leur voix pour donner des ornements particuliers en voix saturée. Mais si vous voulez, le travail de la voix saturée se fait relativement vite. La seule limite, c'est la non-fatigabilité de la voix. Parce qu'il faut que ça vienne, il faut une certaine pratique et il faut une certaine décontraction, contrairement à ce qu'on peut avoir l'impression, si vous voulez, parce qu'on entend des sons un peu criés, on entend de la colère. Et la colère, souvent, c'est associé à crispation, tension. En fait, ces sons qui sont émis en voix saturée, qui expriment la colère, lâchée, sont des cris, si vous voulez, qui nécessitent une très très grande relaxation, une très grande détente. Ça, c'est très important. S'il n'y a pas ça, il y a risque, disons, de fatigue vocale et de pas bien chanter, quoi.
0: Il y a un extrait dans votre étude que je trouvais assez intéressant. Vous écrivez « Quand un chanteur trouve le son qu'il recherche, il ne fait pas que l'entendre, il le ressent. » Vous pouvez nous expliquer ça ?
1: Je pense que tout chanteur qui travaille sa voix et qui chante depuis un certain temps et qui veut en faire son métier doit passer par un stade où il est capable, si vous voulez, de ressentir l'effet de ce son dans son corps. Pourquoi faire ? D'abord, pour le sentir, pour mieux l'entendre et pour mieux surtout le contrôler. Donc, dans la voix saturée, c'est on ne peut plus vrai, puisque là, vous avez quand même des composantes mécaniques, si vous voulez, qui risquent de traumatiser le chanteur et qui nécessitent donc cette intériorisation du son, ce ressenti du son pour pouvoir mieux le contrôler, en fait.
0: Est-ce qu'il y a un danger à pratiquer régulièrement le chant saturé hein?
1: Écoutez, à ma connaissance, pas trop. Hein, les gens que j'ai côtoyés, bon, j'en ai pas vu non plus des centaines, mais ceux que j'ai vus sont des gens qui sont professionnels, voire semi-professionnels, ou professeurs, si vous voulez. Bon, parmi tous ces gens-là, j'ai dû voir quelques-uns d'entre eux qui se sont fatigués la voix parce qu'ils ont trop chanté, tout simplement. Mais comme peut-être peut le faire un autre chanteur qui chante en voix standard, mais j'ai pas vu véritablement de fatigabilité particulière due à la pratique de la voix saturée.
0: Vous pouvez nous donner d'autres exemples d'utilisation de la voix saturée dans d'autres cultures ou d'autres domaines musicaux, par exemple?
1: Oui, ben vous avez ce qu'on appelle donc la voix des chanteurs sardes, la voix de Bassu, par exemple. Donc, dans le groupe des chanteurs de ces types de chants, vous avez des chanteurs qui chantent avec ce type de technique-là. Donc c'est vraiment une technique en fait très connue, mais avec des couleurs ethniques tout à fait différentes. De même, vous avez en Afrique australe, vous avez des chanteuses qui aussi émettent des sons avec cette technique-là, qui se chantent en face à face, deux femmes l'une en face de l'autre, pour que les sons émis par l'une alternativement avec l'autre résonnent dans la cavité buccale de l'autre. Vous voyez, il y a tout un jeu comme ça d'émission. Et puis vous avez les chanteurs Aka aussi qui utilisent ce type de technique vocale. Donc en fait, dans le monde, il y a plein de chanteurs saturés.
0: Pour terminer, qu'est-ce que vous donneriez comme conseil à une personne qui souhaiterait se lancer dans le chant saturé hein?
1: La première chose, c'est écouter. écouter et reproduire, imiter. L'imitation, c'est un mode de transmission, si vous voulez, des savoirs qui est extraordinaire. Ensuite, je crois que il faut être dans une attitude d'ouverture par rapport à ces musiques-là. C'est-à-dire que si on a une capacité, si vous voulez, de se laisser aller, de recherche, de... Vous voyez ce que je veux dire ? De recherche dans le sens, je fais des essais. Je vais me faire mal, probablement, mais j'essaye. Et je ne veux pas tout de suite le produit fini. Si je suis dans cette idée-là, je vais y arriver. Si je veux trouver le produit fini ou imiter complètement quelqu'un, je vais certainement me planter parce que je n'ai pas la même physiologie que celui que j'entends. Puis ensuite, je crois que il y a des professeurs de chant maintenant qui enseignent ce type de technique. Donc je crois que c'est bien d'avoir un retour aussi de l'extérieur. Chanter tout seul, c'est souvent un peu difficile parce qu'on a besoin d'une oreille externe. Hein. Voilà. Et puis, je pense que c'est l'envie. Et puis voilà, il faut se laisser porter.
0: Bah, merci beaucoup.
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3: Waouh, quelle intensité dans la voix. Excusez-nous si vos oreilles ont souffert. Mais rassurez-vous, la voix du chanteur N ne souffre pas, comme le disait le docteur Chevalier.
4: Et cela nous amène directement au cœur de votre travail quotidien, docteur Rousteau. Les dysfonctionnements et maladies de la voix humaine. Quelle pathologie rencontrez-vous ?
5: Eh bien, il y a des déficits vocaux qui viennent par de nombreuses maladies, laryngite, nodule, polype, granulome, etc. Vous avez peut-être entendu tous ces mots-là.
3: Je pense que vous avez amené avec vous des exemples de voix pathologiques. Je vous propose de les écouter dès maintenant.
6: Vous avez peut-être envie ou besoin de parler. Alors appelez-moi Antirex sur notre ligne de...
7: Ah, c'est de solitude qui ont des couleurs très très violentes, qui sont momentanées. Et ces gens-là...
5: Voilà, nous avons deux exemples tour à tour. Celle de la voix de Macha Béranger au début de sa carrière.
6: Je serais très heureuse de vous écouter et de partager toutes vos confidences.
5: Vous avez une voix très suave, on dit radiophonique justement, qui vous concerne, vous particulièrement, mais qui finit par fatiguer.
7: Il n'ose pas, j'entends souvent, est-ce que vous pouvez parler ? Pourquoi ne... Est-ce que vous avez raconté ça à quelqu'un ?
5: Et c'est là, sans doute, une pathologie, moi je ne l'ai pas examinée, mais on peut imaginer une pathologie bien précise, que je n'ose pas dire, peut-être là, probablement due à différents facteurs, comme le tabac, mais je ne veux pas faire de procès d'intention.
4: Et tout de suite, un autre extrait.
8: Dans la tournée des Restos du Cœur, t'avais chanté un soir avec lui. Oui. Et le garçon que nous recevons maintenant... Lui,
5: voilà une voix qui vous est bien connue et chère peut-être, qui a à la fois un timbre particulier, donc bien reconnaissable, mais en même temps un son fondamental, éraillé, n'est pas continuellement éraillé, ce qui permet d'avoir une certaine souplesse, mais il y a quelque chose là-dessous.
3: Quelle est l'explication d'avoir une voix éraillée ?
5: Eh bien, c'est justement à cause des lésions qui sont légions, mais aussi des lésions précises, très localisées, et chacun donnant une couleur qui fait que le phoniatre habitué à les entendre peut presque faire le diagnostic rien qu'à l'écoute. Mais bien sûr, il faut vérifier et il faut examiner correctement ce genre de corde vocale.
4: On a d'ailleurs un troisième extrait à écouter.

0: Oui, là nous entendons une chanteuse confirmée qui, à la fin de l'extrait, eh bien, chuchote, devient presque aphone avec un mauvais fonctionnement vocal. Là, on est dans la partie des dysfonctions vocales. Il n'y a pas forcément de lésion, proprement dit, de maladie, comme une paralysie. Il y a une dysfonction vocale qui vient d'une technique probablement de voix chantée qui n'a pas été tellement cultivée ou du moins qui a abouti à un forçage et qui donne une hypertonie parfois trop importante de telle ou telle région musculaire, chose que les chanteurs sardes tout à l'heure on a vu ont, mais de manière souple. Il y a une manière de répartir l'énergie dans le corps humain qui permet des foules de possibilités, y compris donc la voix chantée européenne, mais bien sûr, mais tout ce qu'on a vu tout à l'heure, les voix saturées. L'important, c'est d'écouter, comme disait mon ami Gérard Chevalier, c'est-à-dire que de repérer toute la couleur harmonique et c'est cette écoute qui permet la maîtrise non fatigante, régulièrement entraînée, corrigée de tous ces répertoires.
1: Et vous, docteur Rosto, que faites-vous pour soigner la voix de vos patients, en fait?
0: Eh bien, il y a différents types de traitements. D'abord, bien diagnostiquer pour mieux traiter. Là, c'est vraiment la devise de tout médecin. Et il y a donc médicaments, bien sûr, qui soulagent l'inflammation. Il y a opérations chirurgicales, quand ce sont des formations type polype, nodule ou début de cancer, on dit lésions précancéreuses ou œdème, etc.
2: Donc, des cordes vocales.
0: Oui, là, au niveau donc des pathologies à opérer, pathologies donc des cordes vocales, et puis bien sûr le traitement rééducatif, la rééducation orthophonique, qui peut être relayée d'ailleurs par des cours de chant, bien sûr, pour peaufiner bien sûr toute ce travail global respiratoire, musculaire, articulatoire et interprétatif aussi.
1: Est-ce qu'on peut parler d'une hygiène de la voix? Qu'est-ce qu'on peut faire réellement pour protéger sa voix?
0: Vous le savez très bien. Mais je vais aller un peu plus loin peut-être. D'abord, oui. On dit toujours ne pas fumer. Mais ça, c'est un gros sujet. Et car on est inégaux devant le tabac, c'est vrai. Certaines personnes peuvent être jalousées parce qu'elles ont fumé beaucoup et n'ont absolument aucune altération, aucune des cordes vocales. Mais passons au chapitre suivant, c'est ne pas surmener la voix en évitant de parler fort. Vous savez que certains métiers, dans des usines où il y a des machines trop bruyantes ou en voiture, quand on veut passer au-dessus du bruit du moteur, on force finalement la voix et on la surmène. Qui va piano va sano. Et qui va sano va lontano, vous savez bien. Et donc, la voix peut rester jeune, souple, si on ne la surmène pas. Donc, éviter le surmenage, mais aussi éviter de parler trop longtemps de suite. Vous savez que certaines personnes, donc, ont le caractère, évidemment, très bavard, mais aussi, pour leur métier, ils sont obligés. Et on dit qu'il faut au moins un repos vocal de 5 minutes par heure, c'est quand même le moindre des choses, pour soulager la voix et boire, bien sûr, et puis prendre le temps de la reposer. Lors d'une grippe, d'une laryngite, il faut se tenir quand même à un repos vocal obligatoire de 48 heures, ou peut-être un peu moins, mais enfin, on ne veut pas négocier, quoique je suis souvent en train de négocier avec mes patients pour savoir combien de temps il faut ménager sa voix.
1: Qu'il fallait nécessiter ou négocier avec vos patients.
0: Oui, un repos vocal assez complet quand même, c'est-à-dire pas de parole du tout pendant 48 heures, c'est difficile à appliquer dans la vie de famille, dans la vie professionnelle, ça mérite parfois des arrêts de travail, mais c'est indispensable pour certains métiers qui reposent beaucoup sur ce moyen d'expression qu'est la voix, enfin les métiers du commerce, les métiers au téléphone, et d'autres petits trucs, éviter de racler la gorge, il vaut mieux tousser légèrement, et pas trop quand même, et éviter les attaques dures, ce qu'on appelait tout à l'heure les coups de glotte, et puis parler dans le médium de sa voix, ni trop grave, ni trop aiguë, mais vraiment au milieu, là où on est à l'aise, et certaines personnes donc sont dans le mimétisme de celle de leur entourage, et en particulier certains enfants, et ne posent pas la voix au bon endroit. On appelle le placement vocal, si bien travaillé par les orthophonistes ou les phoniatres, mais ça veut dire placer sa voix de manière relaxe, mais efficace. S'échauffer beaucoup pour les chanteurs et les professionnels de la voix. Ne chanter que des airs, justement, qui conviennent à notre tessiture. Et cela, parfois, il y a des excès de la part de certains professeurs de chant ou de certains chanteurs, tout simplement, qui veulent outrepasser leurs limites. Et tout à l'heure, on entendait ces voix saturées. Et il y a le phénomène, il a bien dit, de sensation corporelle. On parle aussi de contrôle kinesthésique de la voix. et qui permet finalement, en se connaissant mieux ainsi, de ne pas excéder les limites de sa voix. D'ailleurs, c'est cette fameuse notion de maturation audio-kinesthésique qui guide l'apprentissage justement des langues étrangères, de la parole, du chant, hein, chez le tout petit. Et on peut donc cultiver ce contrôle très utile donc dans les ambiances sonores.
1: Voilà, une bonne tisane au miel avant d'aller dormir et hop.
2: Maintenant que nous savons comment prendre soin de notre voix, nous allons finir cette émission avec un dernier sujet. Nous nous sommes intéressés à une curiosité supposée de la voix humaine. Avez-vous vu le film Les Aventures de Tintin de Steven Spielberg? La grande Castafiore, le rossignol milanais, y brise le verre blindé de la vitrine qui renferme l'un des précieux indices nécessaires pour percer le secret de la licorne.
1: Briser le verre avec la voix, mythe ou vérité scientifique, le Labo des Savoirs a enquêté. Est-il possible de briser un verre en cristal à la force de la voix? Enquête sur ce que l'on pourrait nommer le mythe de la Castafiore. Dans cette scène du Tintin de Steven Spielberg, la célèbre cantatrice dévoile l'étendue de ses pouvoirs vocaux. La voix du rossignol milanais enfle et se perche au sommet, et dans la salle, les lunettes, les verres, les vitrines explosent en fracas. Ce chant qui transforme Bianca Castafiore en arme de destruction massive est-il une fiction? Un super pouvoir digne des héros de Marvel? Ou bien une simple hyperbole? Une exagération d'un phénomène scientifique théoriquement possible? Sans même parler de la voix des cantatrices, le son a-t-il ce pouvoir destructeur? Qu'est-ce que le son? Le son est une vibration. Frappons un diapason pour le faire sonner. On entend un son, c'est-à-dire une vibration des molécules qui composent l'air. Enlever l'air, il n'y a plus rien à faire vibrer. Le silence. Dans le vide, donc, on n'entend rien. Et ceci? Ceci est un mythe. L'espace est silencieux. Mais revenons au diapason. Il émet un son de fréquence fixe. Pendant ce son, les particules font un mouvement d'aller-retour d'une durée régulière autour de leur position d'équilibre. Un peu comme une balançoire qui serait poussée de façon parfaitement constante. Avec le diapason, il s'agit d'une vibration sinusoïdale. Le son est quasiment pur. En fait, comme chaque note de musique, celle du diapason se concentre sur une fréquence particulière. Cette fréquence propre, en l'occurrence 440 vibrations par seconde, est exprimée par une unité de mesure. On dit alors que le diapason sonne à 440 Hz. Écoutons cette vibration en plaçant le diapason sur une caisse de résonance, ce qui amplifie le son. Les physiciens nomment cette fréquence propre la fréquence fondamentale ou la fréquence de résonance. Ici, cette fréquence correspond à la note La, ce qui rend le diapason si pratique pour les musiciens. Laissons le diapason et prenons un verre. Quand on cogne un verre, on entend également un son. La note émise dépend, entre autres, de la forme, de la rigidité et aussi de la taille du verre. Par exemple, un petit verre va émettre une note plus aiguë. Et à l'inverse, un gros verre va émettre un son plus grave. Ce tintement sonore émis signifie que, tout comme le diapason, le verre vibre. Si on le regarde de très près par le dessus, on voit que le verre se déforme, légèrement. Certains points vibrent avec une très grande amplitude, et à l'inverse, d'autres sont tout à fait immobiles. Les premiers sont appelés des ventres de vibration et les seconds des nœuds de vibration. Maintenant, on peut aussi exciter un verre à vibrer en lui envoyant un son qui correspond exactement à sa fréquence propre, sa fréquence de résonance. On croit souvent que pour briser un verre, il faut émettre un son très aigu, ce qui est faux. Si l'on veut briser un verre, il faut émettre un son qui correspond exactement à sa fréquence de résonance. Un son aigu pour un petit verre, mais un son plutôt grave pour un gros. Et que se passe-t-il si pendant longtemps, on envoie un son d'une énorme puissance correspondant parfaitement à la fréquence de résonance? Eh bien, le verre accumule de plus en plus d'énergie. Une énergie qu'il ne peut pas évacuer à cause de sa structure rigide. Et cette énergie accumulée finit par avoir raison de lui. Oui, le son peut briser les verres, c'est vrai. Alors la voix peut-elle le faire? Non. Même avec le chant le plus puissant, ce n'est pas possible. La voix humaine est trop fluctuante, on pourrait dire plus riche que le son d'un verre, d'un diapason ou d'un générateur de son. La voix humaine n'est pas un son pur. C'est une combinaison d'une multitude de fréquences, surtout celles des grandes chanteuses d'opéra. L'énergie sonore de la voix est donc répartie sur une large bande de fréquences. Et c'est ce qui lui donne son caractère. C'est ce que l'on appelle le timbre de la voix. Pour briser le verre, il faudrait chanter sur une seule fréquence avec une puissance extraordinaire, inhumaine.
3: ou surhumaine peut-être, car le résultat de cette enquête est clair, la Castafiore possède un super pouvoir.

0: briser un mythe de la voix humaine. Et maintenant, notre rubrique bibliographique.
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2: Pour aller plus loin dans la connaissance de la voix, il existe une multitude de livres et d'ouvrages. Nous vous en proposons deux qui ont servi à préparer cette émission.
0: Le premier, La Voix, thème axe 2. Paru en 2011 aux éditions Luc Divine, cet ouvrage traite de la voix humaine chantée d'une façon très complète et originale. Vous pouvez y trouver des analyses d'œuvres de la musique savante et des musiques du monde, des partitions et même des suggestions de mise en pratique. Cet ouvrage est assorti de deux CD, dont vous avez d'ailleurs entendu des extraits, dans notre reportage Voyage vocal autour du monde.
2: Deuxième livre, Dire la voix. Un ouvrage collectif sous la direction de Joël Degnaud, Catherine Duteil et François-Xavier Vray. François-Xavier Vray, qui était d'ailleurs l'invité de l'émission du Labo des Savoirs sur le thème « Musique, sciences et santé ». Gabriel Rousteau, notre invité de ce soir, y a collaboré avec un chapitre sur la voix et l'oralité. Le livre aborde la voix à travers de multiples approches, anthropologie, sociologie, psychanalyse ou histoire. On rappelle le titre, « Tire la voix », c'est aux éditions L'Harmattan.
3: Oui, un autre livre peut-être proposé, « Trouver sa voix » de Rondeleux. Un grand classique, aux éditions Seuil en 2004.
4: VOIA ou VOIX ?
3: Eh bien, VOIX, a priori.
4: Trouver sa voix.
3: Et un site internet que je conseille, avec pas mal d'explications physiologiques et aussi hygiéniques, si on peut dire, ou d'amélioration, d'auto-développement. SOS Voix. Ça fait un peu dramatisation, SOS Voix, mais en fait...
4: SOS Amitié,
3: c'est très, très riche.
0: N'hésitez pas à vous rendre sur notre site internet pour retrouver toutes ces informations.
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2: Et voilà, le Labo des Savoirs, c'est terminé pour aujourd'hui. Merci de nous avoir suivis et merci à notre invité, le docteur Gabriel Rousteau, phoniatre au CHU de Nantes. Bonsoir.
3: Bonsoir, buenas tardes, guten Abend.
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0: 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Au micro ce soir, Stéphanie Morin et Morgane Houguet. À la technique, Guillaume Mézières. C'était une émission coordonnée par Gabriel S. Fernandez.
2: À tous, une très bonne soirée et à bientôt.

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Bonjour, chères auditrices et auditeurs de Radio d'ici. Nous voilà pour une nouvelle émission d'Astrociel. Ce moment vous est proposé par Astrosciences Nord-Ardèche, qui est une équipe d'astronomes amateurs qui ont à cœur de partager leur passion et leurs connaissances. Vous pouvez nous joindre, si vous le souhaitez, à l'adresse mail asna@lilo.org. asna@lilo.org ou consulter notre site internet asna07. Vous pouvez aussi venir nous voir lors de nos soirées d'observation. Cette année, nous organisons notre première Nuit des étoiles. Cette manifestation, Cap sur les étoiles, est le 18 juillet au parc de Déoma. Nous vous attendons nombreux. Vous pouvez aussi venir observer avec nous le 11 juillet à la brasserie du Pilat et le 8 août à Malval. Mais dans l'immédiat, Alexis va vous présenter les éphémérides du mois. Une première partie est dédiée à la Lune, puis suivront des informations sur les planètes, les constellations et le ciel profond. Avant

C'est un plaisir de vous retrouver pour ces éphémérides du mois de juillet. L'été s'est bien installé, et avec lui, les nuits courtes, mais ô combien chaleureuses. C'est la période idéale pour s'allonger dans l'herbe et contempler les merveilles de notre ciel. Au programme ce mois-ci, nous allons faire une fois de plus un beau voyage. Nous commencerons par la Lune et ses reliefs, puis nous saluerons le retour de plusieurs planètes du système solaire, avant de plonger dans le cœur de la Voie lactée à la découverte du ciel profond. Et pour ne pas changer les bonnes habitudes, on commence tout de suite par les phases de la Lune pour planifier vos plus belles nuits d'observation ou un bain de minuit. Et donc, le calendrier de notre satellite naturel se présentera comme suit. Le dernier quartier arrivera le 7 juillet. La Lune ne se lèvera qu'en deuxième partie de nuit, laissant le début de soirée propice pour l'observation. La nouvelle Lune tombera le 14 juillet. Quelle ironie ! La nuit la plus sombre est celle qui sera perturbée par les lumières artificielles des feux d'artifice. Si vous voulez un conseil, sortez votre matériel, allez voir les feux, puis revenez observer. Votre matériel optique sera parfaitement mis à température pour rester toute la nuit sous les étoiles. Continuons avec le premier quartier, qui aura lieu le 21 juillet. Le croissant grandit et la lune s'installe dans le ciel de la première moitié de la nuit. Pour terminer, la pleine lune fermera la marche le 29 juillet. Elle illuminera intensément le ciel de sa lumière sélène, masquant les objets les plus discrets. Alors, prêt pour le bain de minuit ? Pour les amoureux des paysages sélènes, je vous propose ce mois-ci un très célèbre quatuor de relief situé dans l'hémisphère sud de la Lune, sur la bordure ouest de la mer des Nectars. Mare Nectaris est la petite mer lunaire la plus au sud du quartier ouest de la Lune. C'est bon, vous l'avez ? Les cratères que je vous propose d'observer se situent juste à l'est, à gauche donc, de cette mer. Les meilleurs moments pour observer ce relief se situeront d'abord lors de la phase gibbeuse descendante, période entre la pleine lune et le dernier quartier, soit le 4 et 5 juillet à partir du lever de la lune après minuit. Puis, lors des derniers jours du premier croissant, le 20 et 21 juillet, lorsque le terminateur passera pile au-dessus, soulignant leurs détails grâce aux ombres formées par la lumière du soleil sur la surface lunaire. Ils seront aussi visibles en plein jour, car ce sont les périodes où la Lune apparaît en journée. Pour les trouver, pointez vos jumelles ou votre télescope sur la moitié sud de la Lune. Vous chercherez un alignement assez spectaculaire de trois grands cratères collés les uns aux autres, formant une sorte de virgule lunaire. En partant du haut, on trouvera Théophilus, le cratère le plus au nord du trio. Il mesure 100 km de diamètre et très spectaculaire, avec des remparts parfaitement dessinés et une profondeur de 3200 mètres. En son centre, vous ne pourrez pas louper un imposant pic central qui culmine à plus de 1400 mètres d'altitude. Cyrillus, situé juste en dessous de Théophilus, ce cratère est plus ancien et usé. Vous remarquerez que le rempart sud de Théophilus empiètre légèrement sur lui, preuve de son âge plus ancien. Il mesure 3,6 km de profondeur pour 98 mètres de diamètre. Catarina, le plus au sud du trio. Ses contours sont fortement érodés et ruinés par des milliards d'années d'impact de météorites et de vents solaires. Son fond est parsemé de petits cratères plus récents. La forte érosion de ce cratère lui a valu son nom en l'honneur de la martyre Catherine d'Alexandrie, décédée au IVe siècle, plus connue sous le nom de Sainte Catherine. Pour terminer, la falaise Rupes Altai. Juste à côté de ce trio, en décalant un peu votre regard vers le sud-ouest, vous découvrirez une immense cicatrice qui forme un arc de cercle de près de 500 km de long. Ce n'est pas un cratère, mais une immense falaise. Le vestige de l'onde de choc d'un impact colossal qui a créé le bassin de la mer des Nectars. Lorsque le soleil s'y lève, la falaise projette une immense ligne d'ombre noire, accessible à des télescopes ou lunettes de petit diamètre. Côté planétaire, le ciel de juillet sera chargé et c'est le moment de sortir votre carte du ciel que vous aurez imprimée au préalable sur le site de Stellvision. L'éclat de Vénus continue de briller à l'ouest dès le coucher du soleil jusqu'à environ 23 heures. Attendez-vous à de sympathiques conjonctions avec la Lune lors des phases des premiers croissants. Pour les couches tard ou les insomniaques, Saturne et ses anneaux font son grand retour. Elle passera l'horizon est sur les coudes d'une heure du matin. À ce moment-là, elle est encore trop basse pour être observée à cause des turbulences atmosphériques. Elle sera observable un peu plus d'une heure après son passage au-dessus de l'horizon, vers 2h ou 2h30 du matin. Ces anneaux seront accessibles à de petits télescopes et lunettes, mais pas aux paires de jumelles. La planète rouge fait elle aussi son grand retour après de longs mois d'absence. Et oui, Mars passe l'horizon est vers 3h30 du matin.

Pour la repérer, attendez les premières lueurs de l'aube. Vous verrez un point orangé caractéristique briller bas sur le ciel est, annonçant l'arrivée du soleil. En ce qui concerne Uranus et Neptune, c'est là que votre carte du ciel vous sera utile, car vous ne pourrez pas les voir à l'œil nu. Mais à titre informatif, Neptune se lève un peu avant Saturne. Uranus, quant à elle, se lève un peu avant Mars et se situe entre Mars et les Pléiades. Tournons-nous maintenant vers les constellations et les trésors du ciel profond que je vous ai sélectionnés pour ce mois de juillet. Commençons par le Sagittaire. Pour le trouver, c'est assez simple. Tournez-vous complètement vers le sud, en première partie de nuit. Regardez juste au-dessus de l'horizon. Vous y découvrirez un groupe d'étoiles qui dessine une forme très familière. Une théière anglaise, d'où son nom de The Teapot, avec sa poignée à gauche, son couvercle pointu au sommet et son bec verseur incliné vers la droite. C'est une région absolument cruciale de notre ciel, car c'est exactement dans cette direction que se trouve le centre de notre galaxie, ainsi que l'invisible mais titanesque trou noir supermassif Sagittarius A étoile. Le mois de juillet est la meilleure période pour observer la Voie lactée. Cette immense traînée laiteuse semble jaillir du sud. Effectivement, c'est en été que la Terre fait face au centre galactique, là où la galaxie est la plus concentrée en nombre d'étoiles. À l'œil nu, dans un bon ciel, vous observerez un grand nuage laiteux avec des zones plus claires, créées par des milliards d'étoiles concentrées au cœur de la galaxie, contrastant avec des zones plus foncées. Ces autoroutes sombres sont formées par d'épais nuages de gaz et de poussière interstellaire qui bloquent la lumière. Imaginez un instant, si ces poussières et ces gaz n'étaient pas là à nous cacher la lumière du bulbe galactique, alors nos nuits d'été seraient plus lumineuses que les journées. Mais pour observer cette immense structure céleste, il faudra impérativement fuir les lumières de la ville et chercher un ciel bien noir. Sachez que sur Terre, aujourd'hui, un tiers de la population mondiale ne peut plus du tout voir la Voie lactée à cause de la pollution lumineuse. Souvenez-vous donc de cette phrase. Pour allumer les étoiles, éteignons nos lampadaires. Il y a énormément de choses à voir dans cette partie du ciel. En baladant simplement vos jumelles ou votre télescope en partant du sud et en remontant lentement vers le nord le long de la Voie lactée, vous verrez pulluler une multitude de petits points flous et laiteux. Ce sont autant de nébuleuses que d'amas globulaires et ouverts. Et voici selon moi les trois cibles les plus emblématiques à ne pas rater. M8, la nébuleuse de la Lagune, située juste au-dessous du bec de la Théière. C'est une nébuleuse en émission, une immense pouponnière d'étoiles visible comme un petit amas ouvert avec une nébulosité autour. Sympathique aux jumelles, elle se révèle plus impressionnante dans un télescope. M22, le grand amas du Sagittaire. Situé un peu à gauche du couvercle de la Théière, c'est l'un des plus beaux amas globulaires du ciel. Une immense pelote de centaines de milliers d'étoiles serrées les unes contre les autres. Aux jumelles, c'est une grosse bille cotonneuse, et dans un télescope de plus grand diamètre, elle pétille en milliers de petits points scintillants. Allez, un petit dernier pour la route. M24, le nuage d'étoiles du Sagittaire. En remontant encore un peu plus haut au nord, vous tomberez sur une immense tache lumineuse en plein milieu de la Voie lactée, une zone où la poussière s'écarte pour nous laisser entrevoir des millions d'étoiles lointaines. Difficile de louper ça avec une paire de jumelles. En revanche, c'est un objet bien trop grand pour le champ d'un télescope. Mais cela vous permet de vous rendre compte à quel point les étoiles sont nombreuses dans notre galaxie. Le mois dernier, je vous ai parlé de Deneb, qui faisait partie de la constellation du Cygne. Eh bien, juste à côté, vous repérerez très facilement une étoile bleu-blanche, extrêmement brillante. C'est Vega. Il vous suffit de lever les yeux presque au zénith, aussi haut que vos cervicales peuvent vous le permettre. Vega est l'étoile principale de la Lyre, une petite constellation de 6 étoiles qui forme un petit parallélogramme parfait juste sous Vega. Personnellement, elle me rappelle un ourson en peluche, avec Vega formant l'œil droit. Dans cette constellation, il y a un des objets de Messier les plus connus. Pour le trouver, repérez les deux étoiles du bas, Soulafat et Cheliac. Puis placez votre télescope pile poil au milieu de la ligne droite qui les relie. En observant à moyen ou fort grossissement, vous verrez apparaître une petite bille bleu-verte, un petit cercle de fumée cosmique bien net au milieu des étoiles. C'est M57, l'anneau de la Lyre, une nébuleuse planétaire. C'est le cadavre d'une étoile similaire à notre Soleil, qui, en mourant, a expulsé son enveloppe et a formé cet anneau de gaz spectaculaire. Et voilà, les éphémérides de juillet touchent à leur fin. Mais avant de se quitter, j'ai une annonce de la plus haute importance à vous faire. Si vous avez envie de tenter toutes ces observations, de poser des questions ou de regarder dans des instruments,
Astrosciences Nord-Ardèche organise pour la première fois sa grande nuit des étoiles. Cet événement, baptisé Cap vers les étoiles, aura lieu le 18 juillet à Annonay, au parc de Déomas. Nous vous avons concocté un programme aux petits oignons. Construction de votre carte du ciel, maquette du système solaire et du système Soleil-Terre-Lune, ainsi que des observations de l'astre du jour et de la nuit. Il y aura aussi, bien sûr, une buvette et de quoi vous restaurer sur place. En début de soirée, un astrophysicien donnera une grande conférence sur les télescopes professionnels du Chili, et la journée se clôturera de nuit par une observation du ciel en bonne et due forme avec nos télescopes. En famille, entre amis ou même seuls, nous serons ravis de partager notre passion et nos connaissances avec vous. Alors venez nombreux et nombreuses, on vous attend. Et je vous remercie chaleureusement pour votre écoute, auditeurs et auditrices. Prenez soin de vous, profitez bien de ces belles nuits estivales et comme toujours, gardez les yeux levés vers les étoiles. Je vous laisse avec Joël, qui va vous parler des amas stellaires. C'était Alexis d'Astrosciences Nord-Ardèche sur Radio d'ici.

0: Eh bien, bonjour Alexis, bonjour Pascal. Voilà, nous allons passer un petit moment ensemble pour quelques explications sur ces objets très prisés par les astronomes que sont les amas d'étoiles. Vous le savez, puisque nous en avons parlé récemment, notre galaxie, la Voie lactée, compte entre 100 et 200 milliards d'étoiles. En observant dans un instrument la traînée blanchâtre qui traverse le ciel du nord au sud, on peut avoir une idée de la densité d'étoiles, et notamment vers le centre de la galaxie, dans la constellation du Sagittaire, dont a parlé tout à l'heure Alexis. Certaines de ces étoiles ne sont proches les unes des autres qu'en apparence, leur éloignement n'étant pas perceptible pour l'œil. Mais d'autres forment de vrais rassemblements, plus ou moins vastes, et on en connaît deux sortes. Les amas dits ouverts et les amas globulaire.
1: Alors moi, ma première question est, mais qu'est-ce qui maintient ces étoiles ensemble et sont-elles vraiment proches ?
0: Alors ce qui les maintient ensemble, c'est évidemment la même force dont nous avons déjà parlé, la force gravitationnelle, celle qui crée la condensation des nuages de gaz lors de la formation des étoiles. De fait, vues d'ici, elles nous semblent proches, voire serrées les unes contre les autres. Cependant, les distances entre elles restent importantes, de une à plusieurs années-lumière. Et pour mémoire, une année-lumière, ça représente environ 10 000 milliards de kilomètres. Donc vous voyez que cette proximité apparente, en réalité, c'est quand même des distances assez importantes.
1: Alors, est-ce qu'on peut voir ces objets à l'œil nu, ou est-ce qu'on doit absolument avoir un instrument pour les voir ?
0: Alors, certains sont visibles à l'œil nu. Le plus célèbre des amas ouverts, et qui est très visible dans le ciel d'hiver, c'est l'amas des Pléiades, M45, objet de Messier, dans la constellation du Taureau, et Alexis nous en a parlé dans une émission précédente. Il a une forme de petite casserole qui pourrait faire penser à une constellation bien connue. Et par ailleurs, Oméga du Centaure est un des rares amas globulaires, visible à l'œil nu, mais hélas, uniquement depuis l'hémisphère sud. Cependant, beaucoup d'amas stellaires sont accessibles depuis de petits instruments, et ce sont de beaux objets toujours intéressants à observer.
1: Tu as évoqué deux types d'amas, les amas ouverts et les amas globulaires. Quelle est leur différence ?
0: Alors, la différence porte essentiellement sur leur position dans la galaxie, mais aussi leur âge et la densité de leurs étoiles. Mais pour bien comprendre, on va détailler un petit peu les deux types. Les amas ouverts sont généralement constitués d'étoiles jeunes, massives et très chaudes. Beaucoup contiennent même des géantes bleues très chaudes et très lumineuses, mais à courte durée de vie. On pense que ces étoiles ont été formées dans de grands nuages de gaz et de poussière, au sein desquels les zones de condensation se forment et où naissent ces étoiles. Nous en avons parlé dans une émission précédente sur la vie et la mort des étoiles. Elles ont donc la même composition chimique et plus ou moins le même âge. Leur nombre varie d'une dizaine à plusieurs milliers et la taille de l'amas peut aller jusqu'à plusieurs dizaines d'années-lumière. On en connaît beaucoup. Actuellement, on a connaissance de plus de 1000 amas ouverts observables au télescope.
1: Et où peut-on voir tous ces amas ? Est-ce qu'ils sont partout dans le ciel ?
0: Alors, partout dans le ciel, non, pas vraiment. Certes, il y en a un peu de partout dans la galaxie, mais on les trouve essentiellement dans le plan galactique. Il faut donc les chercher dans la bande lumineuse qui traverse le ciel du nord au sud et qui matérialise le plan de notre galaxie, la Voie lactée, et qui, rappelons-le, a une forme de disque aplati et spiralé. Ainsi, pour les plus faciles à trouver, car visibles à l'œil nu dans de bonnes conditions, M6 et M7, donc du catalogue de Messier, ces deux amas se trouvent dans la constellation du Scorpion, visible l'été juste au-dessus de l'horizon. Il faut repérer de larges nébulosités entre les constellations du Scorpion et celles du Sagittaire, au sud bien sûr. Une fois repérés, on peut les admirer avec des jumelles ou un télescope à faible grossissement. On peut citer aussi, parmi tant d'autres, M44, l'amas ouvert de la crèche, qui est bien visible au milieu de la constellation du Cancer, cette constellation que l'on voit mieux au printemps. On citera aussi M41 dans la constellation du Grand Chien, visible plutôt en hiver, mais aussi le double amas de Persée, NGC 869 et NGC 884, New General Catalog pour MGC, qui sont à chercher entre Cassiopée et Persée, dans cette région qui est proche du pôle Nord et donc visible quasiment toute l'année. Enfin, dans le catalogue de Messier, on trouvera de nombreux et très beaux amas ouverts, sachant que si leur magnitude indiquée, c'est-à-dire la luminosité apparente, est inférieure à 6, ils sont repérables à l'œil nu. Et au-delà de 6, il faut utiliser des jumelles, un télescope ou une lunette, mais à faible grossissement, pour pouvoir les admirer dans leur globalité.
1: Est-ce que les amas globulaires sont plus petits que les amas ouverts ?
0: Alors, nous arrivons donc à la différence entre ces deux types d'amas. Ils ne sont pas plus petits, du fait de leur distance, ils apparaissent plus petits. Et à part Oméga du Centaure, il faut, eux, plutôt les chercher au télescope. En réalité, ils sont beaucoup plus gros que les amas ouverts, mais situés plus loin. Leur taille varie d'une vingtaine à quelques centaines d'années-lumière, et ils peuvent contenir des centaines de milliers d'étoiles. Mais ce n'est pas leur seule différence. Ils sont situés en périphérie de la galaxie, et on pense qu'ils se sont formés en même temps que celle-ci, c'est-à-dire il y a plusieurs milliards d'années. Ils sont donc, de fait, constitués d'étoiles anciennes, qui sont souvent des géantes rouges. Voilà, donc au télescope, on va observer pour les amas globulaires une pelote d'étoiles souvent assez serrée, alors que dans les amas ouverts qui sont plus proches, on a des étoiles qui sont certes à proximité les unes des autres, mais quand même assez bien distinctes les unes des autres.
1: Et est-ce qu'on trouve ces amas globulaires aussi dans le plan galactique ?
0: Alors pas forcément, puisque comme dit précédemment, ils orbitent autour de la galaxie, autour du centre de la galaxie, à des distances de plusieurs dizaines de milliers d'années-lumière. On en trouve dans toutes les directions. Et il y en a certainement dans le plan galactique, mais pas toujours visible car masqué par celui-ci. On connaît actuellement 160 amas globulaires et il y a donc de quoi voir. Ils font partie des plus beaux objets admirés dans le ciel nocturne et personnellement, je ne pense pas avoir vécu une soirée d'observation sans en pointer l'un ou l'autre. Un des plus beaux est de toute évidence M13, l'amas d'Hercule. Et pour le trouver, je vous renvoie au podcast de l'émission du mois de mai où Alexis en a parlé dans les éphémérides. Même chose pour M10 et M12, les deux amas situés dans la constellation d'Ophiuchus, dont il a parlé également, mais dans les éphémérides de juin. Et puis bien sûr, vous n'aurez pas manqué M22, dont il vient de parler il y a quelques minutes, et qui est visible dans le Sagittaire. Très très bel amas. Pour les accros, je cite encore deux exemples. M3 situé entre le Bouvier et les chiens de chasse, de magnitude 6,4, et M5 dans la constellation du Serpent, qui est proche d'Ophiuchus, et qui a une magnitude de 5,9. Les deux sont très brillants et repérables à l'œil nu dans de très bonnes conditions, lorsqu'on est en altitude par exemple, et si on a l'œil un peu exercé. Avec un bon télescope et un fort grossissement, on peut admirer une pelote d'étoiles serrées, le spectacle est garanti. Voilà, ce sera tout pour aujourd'hui. J'ajoute une toute petite chose, dépêchez-vous d'observer les amas ouverts car ils ne sont pas éternels. En fait, les perturbations gravitationnelles et les effets de marée tendent à modifier leur vitesse et ces étoiles finissent par dériver. La rotation de la Voie lactée finit aussi par les disperser et la plupart des amas ouverts disparaissent après environ 1 milliard d'années. Donc je plaisantais en vous disant qu'il fallait vous dépêcher, vous avez encore du temps. On pense par exemple que la Grande Ourse serait un reliquat, un reste d'amas ouvert qui aurait été dispersé. Voilà, n'hésitez pas à trouver dans les catalogues la position des différents amas, qu'ils soient ouverts ou qu'ils soient globulaires. Le spectacle est toujours très beau à regarder. Et donc, pour aujourd'hui, je vous dis à bientôt. Gardez bien les yeux levés au ciel et soyez sans crainte, comme le disait tout à l'heure Alexis. Le ciel n'est pas prêt de nous tomber sur la tête.

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1: RFI, bonjour, 17h en temps universel, bonsoir, 19h ici à Paris, H-2 à New York.
0: Nicolas Brousse.
1: L'Argentine veut sa deuxième étoile d'affilée, l'Espagne veut sa deuxième étoile tout court. C'est donc la guerre des étoiles ce soir pour la finale de la Coupe du Monde de football. Nous serons en direct du MetLife Stadium avant de rejoindre Buenos Aires où l'on se prépare à cette finale qui est aussi le dernier match de Coupe du Monde de Lionel Messi. Iran et États-Unis continuent de s'affronter via missiles et drones. La Jordanie convoque ce soir le chargé d'affaires iranien pour protester contre officiellement la poursuite des agressions de Téhéran qui de fait s'en prend aux alliés de Washington dans le Golfe Analytique. De cette stratégie dans ce journal. Et puis, en Inde, un temple géant devait être un symbole politique pour le Premier ministre. Il devient source de scandales impliquant son gouvernement. C'est la lutte finale pour le trophée le plus prestigieux du football mondial, Argentine-Espagne, finale de la Coupe du Monde de football. Donc, coup d'envoi dans 2 heures au MetLife Stadium, c'est dans le New Jersey, tout près de New York, où l'on rejoint l'un de nos envoyés spéciaux en direct, Eric Mamrut. Lionel Messi, le capitaine argentin, va pour son dernier match de Coupe du Monde retrouver, si je ne m'abuse tout à l'heure Eric, un stade synonyme pour lui de très mauvais souvenirs.
2: Eh oui, effectivement, c'était il y a 10 ans, jour pour jour, Lionel Messi disputait ici même la finale de la Copa América 2016, donc avec l'Argentine. Une finale perdue au tir au but contre le Chili, une deuxième défaite d'affilée en finale de ce championnat d'Amérique du Sud, puisqu'un an auparavant, la Biceleste s'était déjà inclinée face au même adversaire, mais c'était pire en ce 26 juin 2016, puisque Messi avait raté son tir au but, précipitant la défaite de son équipe. Messi, qui à cette époque n'était pas encore la star, l'idole des Argentins qu'il est aujourd'hui. À l'époque, on disait beaucoup qu'il était plus espagnol qu'argentin, lui qui avait grandi à Barcelone, qu'il n'avait pas vraiment l'amour du maillot ciel et blanc. Résultat, après cette défaite, Lionel Messi a annoncé sa retraite internationale. Et oui, à 29 ans, Messi a battu moralement, lui qui avait déjà perdu la finale de la Coupe du Monde 2014. Ça faisait 3 finales perdues d'affilée. C'était les signes, disait-il, que les as n'étaient pas alignés. C'était pas la peine d'insister. Alors en Argentine, évidemment, ce fut la stupeur. Tout le monde l'a supplié de revenir sur sa décision, ce qu'il a fait 2 mois plus tard. Et la suite, on la connaît, avec enfin des trophées remportés, deux Copa América, la Coupe du Monde 2022, et surtout l'amour absolu de son peuple, maintenant qu'il idolâtre. 10 ans après, le revoilà donc prêt à conquérir une deuxième Coupe du Monde d'affilée et à rentrer encore plus dans la légende.
1: Eric Mamrut en direct du MetLife Stadium en Argentine, où le football est donc aussi une religion. On va prier pour le Messi Lionel, le capitaine âgé de 39 ans, vit son dernier match en Coupe du Monde, source d'émotion supplémentaire à Buenos Aires. Reportage de notre correspondante Caroline Vic.
3: Le point commun de tous les chants de supporters argentins de cette Coupe du Monde, c'est Messi. Il n'y a pas une chanson sans une mention du capitaine. Pour les Malouines, pour Diego, pour la dernière de Léo, dit la chanson. Une réalité qui angoisse les Argentins comme Hernan.
4: Quand il partira, ça va nous anéantir. Je suis ému parce que je pense à sa carrière, les sacrifices de ses débuts, tout ce qu'il a enduré, toutes les joies qu'il nous a apportées malgré les critiques des Argentins au moment où rien n'allait. Je suis extrêmement fier qu'il nous représente.
3: Et pour la nouvelle génération, Messi est une idole absolue. Valeria.
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0: reste déjà impressionnant. À Buenos Aires, Caroline Vic, RFI.
1: Allez, coup d'envoi sifflé à 19h TU pour ce match à suivre en direct à la radio si vous êtes en Afrique, mais si vous êtes en Argentine ou ailleurs en dehors du continent, rendez-vous sur RFI.fr. Et comme cette finale se déroule aux États-Unis, après l'introduction des pauses fraîcheurs, voici venu le grand spectacle de la mi-temps, un show à l'américaine, bien sûr, avec du beau monde, notamment Justin Bieber, Madonna et Shakira, la superstar colombienne qui a invité pour danser avec elle ce qu'elle a repéré sur les réseaux sociaux, les Ghetto Kids venus d'Ouganda. Ils seront bien là malgré les inquiétudes suscitées par les restrictions de voyage liées à Ebola. Restrictions qui vont aussi entrer en vigueur au Canada pour limiter les risques d'importation du virus à compter de lundi soir. Tout ressortissant étranger ayant séjourné en République démocratique du Congo au cours des 21 derniers jours se verra interdire l'entrée au Canada, y compris les travailleurs humanitaires.
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1: 16 soldats ont été tués, 23 blessés vendredi lors d'une attaque terroriste dans l'ouest du Niger, près du Mali et du Burkina Faso, communiqué des autorités. L'attaque a visé un détachement militaire dans la zone de Terra, région de Tillabéri. Le détachement qui a répliqué a tué 15 membres du groupe armé, opération de ratissage en cours dans la zone. Les bureaux de vote ont fermé à Sao Tomé et Principe. L'heure est au dépouillement des bulletins. Les près de 150 000 électeurs de ces îles d'Afrique centrale étaient appelés à élire leur nouveau président. A priori, c'est un duel qui illustre la fracture au sein du parti majoritaire. Carlos Villanova, le président sortant, et Nito D'Abreu, candidat de son ancien parti. Afrique Soir, première édition à 18h30, temps universel. Les États-Unis ont lancé ce dimanche une 8e nuit consécutive de bombardements contre l'Iran, cette fois en représailles à la mort de 2 militaires dans des frappes iraniennes en Jordanie. Car Téhéran continue de viser les pays alliés de Washington qui accueillent des bases américaines. Guillaume Ancel, ancien officier et écrivain spécialiste des questions de défense, voit dans cette reprise des hostilités un bras de fer entre une république islamique iranienne déterminée et des États-Unis acculés.
2: La reprise du conflit depuis le 7 juillet, alors qu'un protocole d'accord avait été signé le 17 juin, donc il y a un petit peu moins d'un mois, est très différent de la guerre des 40 jours qui a été menée en début d'année par les Américains. Pendant la guerre des 40 jours, c'est une confrontation massive, puissante, globale, avec presque un millier de frappes par jour. Alors que là, on est plutôt face à une absence de stratégie des Américains. En effet, depuis 12 jours, c'est la faction la plus conservatrice des gardiens de la Révolution qui mène la danse et qui essaye de faire chuter ce protocole en provoquant les Américains. Et on voit bien que les Américains sont extrêmement gênés parce que Donald Trump ne veut pas revenir dans une guerre globale contre l'Iran qui a été très mal comprise par les Américains alors que des élections se profilent.
1: Propos recueillis par François-Damien Bourgerie, le ministre israélien de la Défense, prévient ce soir que son pays riposterait et avec force si son pays était attaqué par l'Iran. Mise en garde après l'interception par les militaires israéliens et jordaniens d'un missile qui visait le port jordanien et frontalier d'Aqaba. En attendant, Israël a repris ses frappes sur la bande de Gaza. Malgré le cessez-le-feu officiel, la défense civile palestinienne déplore la mort ce week-end de 11 habitants, dont des enfants. L'armée israélienne confirme avoir effectué une opération dans la ville de Gaza qui visait un membre du Hamas. En Inde, l'épouse d'une figure de la société civile hospitalisée de force après 20 jours de grève de la faim pour dénoncer les fraudes aux examens universitaires. L'épouse accuse ce dimanche le gouvernement de détention illégale. Le gouvernement indien qui fait également face à une autre crise. Un mois après les premières révélations, le scandale des détournements de dons au Ram Mandir d'Ayodhya continue d'embarrasser le pouvoir. Ce temple géant a été inauguré en 2024 par le Premier ministre Narendra Modi qui le voyait comme un symbole politique, mais 8 personnes liées à ce projet ont été arrêtées, dont des proches de responsables nommés par le gouvernement. Correspondance à New Delhi d'Abdoulaye Rali.
3: Ce détournement fragilise la promesse d'honnêteté de Narendra Modi pour son parti le BJP et son principal soutien idéologique le RSS, puissant mouvement nationaliste hindou. Le Ram Mandir d'Ayodhya est bien plus qu'un lieu de culte. Inauguré en 2024, il incarne l'aboutissement de leur principal projet politique depuis 40 ans. C'est ce symbole que le scandale vient aujourd'hui ternir. L'enquête a déjà conduit à l'arrestation de 8 personnes et plus d'une trentaine d'autres sont soupçonnées. Près de 300 000 euros en espèces et autres objets auraient été détournés. Les enquêteurs évoquent moins d'un vol isolé que de graves défaillances dans les contrôles du trust qui administre le temple. Cette fondation gère pourtant des centaines de millions d'euros de dons tout en restant exemptée de la loi sur le droit à l'information. L'opposition y voit la preuve d'un manque de transparence et

0: plus de gouvernement d'avoir laissé faire. Pour laver l'affront de cette profanation, 70 prêtres mènent 10 jours de rituel de purification à Ayodhya. Mais la méfiance s'installe chez les pèlerins et les dons ont chuté. Abdullah Irali, New Delhi, RFI.
1: Et puis c'est la fin d'un fait divers, l'épilogue, un fait divers qui avait passionné la France tout entière. Les ossements retrouvés dans le Tarn sur les indications de Cédric Jubilard sont bien ceux de son épouse Delphine. Elle était portée disparue depuis la fin 2020. Ainsi se termine cette édition. Merci à vous de l'avoir suivi. Il est 19h10 à Paris. 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

0: Bonjour à toutes, bonjour à tous. Vous êtes bien à l'écoute de L'Envolée sur Fréquence Paris Pluriel. Vendredi 10 juillet de 19h donc à 20h30, on est avec vous. Je n'ai pas du tout les contacts.
1: Mais moi, je les ai, donc ça tombe bien. Pour nous écrire, c'est à l'envolée-fpp, 1 rue de la Solidarité, 75 019, Paris. Vous pouvez nous joindre toute la semaine en nous laissant des messages, des messages sur le répondeur ou sur les applis sécurisés au 07 53 10 31 95. Pour nous appeler en direct, mais il y aura un appel, mais vous pouvez quand même nous appeler, et si ça tombe pas pendant l'appel, on vous répondra au 01 40 05 06 10. On a un site internet qui est l'envolée.net. On peut nous joindre par mail à contact@l'envolée.net, et on est aussi sur Insta à l'envolée-journal.
0: Et l'Envolée, c'est quoi? Donc l'Envolée, c'est une radio et un journal qui se fait le porte-voix des prisonniers et des prisonnières et qui construit donc un discours anticarcéral sur les lieux d'enfermement, mais aussi sur la société en général, avec donc les premiers et les premières concernées. Et donc on parle à la fois des prisons pour mineurs, des CRA, mais aussi des hôpitaux psychiatriques, donc de tous les lieux d'enfermement. Et ce soir, on a une émission qui est un petit peu chargée.
1: On a une grosse émission, ouais. On a beaucoup de choses dont il faut qu'on discute. D'abord, on va lire deux lettres, une de Pascal et une de Kémy. On aura aussi un appel d'une proche d'un prisonnier de Lutterbach qui est actuellement dans le coma. Et donc, on va aussi parler à cette occasion-là de toutes les conséquences de la canicule en prison et plus généralement des refus de soins en prison et de toute la manière dont la paix se comporte dans ce genre de situation. Ensuite, on va parler du QLCO de Condé-sur-Sarthe, puisqu'il y a un rapport de la Contrôleuse Générale des lieux de privation de liberté qui est sorti et qui dit globalement un peu pas mal de choses qu'on racontait déjà dans l'Envolée dans le dernier numéro, et qu'on a aussi beaucoup dites à la radio. Donc c'est aussi l'occasion de revenir sur tout ce qui se passe de super grave dans les QLCO en ce moment. Et pour finir, on va parler d'un procès qui aurait dû se tenir le mercredi, c'est ça ?
0: 8 juillet
1: au tribunal de Paris, qui était le procès de Richie Thibault pour plein de raisons, mais notamment parce qu'il a pas mal critiqué virulemment l'État, et une copine qui était nous racontera un petit peu ce qui s'y est passé.
0: Et on a oublié de se présenter. Du coup, il y a Inès.
1: Salut.
0: Autour de la table. Il y a une personne au bocal qui va nous rendre un super coup de main. Merci à lui d'être là. Et il y a aussi donc Zéro qui vous salue ce soir.
1: Et ouais, donc grosse émission, mais on n'est pas très nombreux, mais on va quand même faire cette grosse émission. Voilà, et donc on va commencer quand même si on a beaucoup de choses à dire, on va quand même commencer par des lettres, et notamment par une lettre de Pascal qui nous a envoyé depuis la maison centrale de Saint-Martin-de-Ré c'est pas la bonne que j'ai sous les yeux, pardon. Le 11 juin 2026. Désolée pour le petit bug. Un amical bonjour à toute l'équipe de l'Envolée. Effectivement, l'histoire de la centrale de Saint-Martin-de-Ré peut faire peur. Le site était nommé pénitencier il y a fort longtemps. À quelques années après, j'allais partir au bagne et rencontrer Papillon. Que peut-on avoir à envier sur l'île de Ré qui n'a rien de doré pour nous, les taulards? Il n'y a que les touristes qui s'éclatent. En effet, ce retour ici est plutôt compliqué. Retrouver ces murs oppressants. La cage est si petite que pour circuler, il faut prendre des risques. Les sanitaires, si je puis me permettre, la table, le lit, la chaise prennent quasiment tout l'espace au sol. Lorsque j'ai l'occasion d'être en hauteur, je peux apercevoir la ville, l'océan, la vie. Je prends un énorme coup de massue. Un choc même, car je sais ma famille très proche. Cela ravive des images qui peuvent devenir douloureuses, en sachant en plus que je pourrais être encore libre si je n'avais pas eu affaire avec une justice extrêmement répressive, totale répression. Il faut garder son humour et le peu de dignité qui nous est accordé. L'envie de baisser les bras me vient parfois, mais j'ai gardé mon âme guerrière, combative. Je me suis trouvé un symbole, comme un message, une guillotine. En plus, je garde précieusement le livre que vous m'aviez fait parvenir. La peine de mort n'a jamais été abolie. Le témoignage des autres détenus est fort, poignant, même effrayant. La question est de savoir combien de temps il est possible de résister, malgré de trop longues années derrière ces fichus barreaux. Il y en a qui pensent qu'on s'habitue à l'enfermement, surtout après 37 années. Désolée d'en décevoir quelques-uns, mais ce n'est toujours pas le cas. L'épuisement, une sorte de solitude malgré la famille, les amis dont vous faites partie d'une certaine façon, et merci pour votre présence. J'ai du mal à reconnaître les lieux, tout a changé, les prisonniers ou là. Pas toujours facile de cohabiter. En plus ici, il y a beaucoup de jeunes condamnés à de courtes peines, je dis courtes car comparé 5 ans et perpétuité, le décalage est grandiose. Profil des taulards, plus le personnel qui évolue différemment d'il y a 15-20 ans. J'ai pu recroiser des surveillants qui eux-mêmes confirment que tout a changé et pas forcément en bien. Quelques vieux potes et qui me racontent que pour eux, l'ambiance est nulle, tout a changé et trop vite. Et parler de l'humain, ça risque d'être délicat au fond. Concernant ce que l'AP qualifie de transfert, je dois dire qu'avoir quitté Réau est un soulagement. Mais Saint-Martin n'était pas mon objectif, je visais Vivonne où j'ai passé plus de 7 années. Mais je n'ai plus le profil, m'a-t-on dit. La paix regarde la peine avant de s'intéresser à l'homme, à la femme, puisque cet univers est mixte. Lors de mon séjour à Vivonne, j'occupais un poste de grande confiance, de très grande confiance même. Ce sujet mérite d'être approfondi. Vous vous rendez compte, un vilain garçon qui circule dans toute l'atoll, dans toutes les catégories de bâtiments, tournevis en main, jusqu'à aller prendre un café chez mes copines de la MAF ou du centre de détention pour femmes. Enfin, quelques rares moments réconfortants. L'île de Ré, La Rochelle, il n'y a qu'un pas à faire, ou plutôt un pont à franchir. Et ça aussi, c'est un choc. Imaginez que mon peu de vie de liberté, c'est dans cette ville que je l'ai construit. Je me suis rapprochée de ma famille, j'ai reçu la visite d'une de mes sœurs, ne manque plus que mon fils. Des amis, j'en avais, mais bon nombre m'ont tourné le dos, ayant eu écho de mon passé et de mon présent destructeur. À très bientôt, Pascal.
0: Eh ben merci beaucoup Pascal pour cette lettre. Du coup, on apprend dans cette lettre, on n'avait pas relu de lettre de Pascal depuis qu'il avait été transféré à la centrale de Saint-Martin-de-Ré.
1: Je crois qu'on en a lu une. Enfin, c'est une émission du Sud, mais il y en a une qui a été lue, ouais.
0: Et ben du coup, on en a eu l'une, mais là Pascal il revient juste sur en fait ce que c'est cette centrale. De base, en fait, c'est la centrale de Saint-Martin-de-Ré, qui est une vieille, très, très, très vieille prison, qui a ouverte, bon là, j'ai retrouvé les chiffres, en 1681, qui a toujours servi de prison. Au début, on enfermait à l'intérieur les protestants, les prêtres et les communards. Et ensuite, donc, il parle, à un moment, dans sa lettre, il évoque le bagne. Donc, ça a jamais réellement été un bagne, mais en fait, c'était un point d'étape pour ensuite aller au bagne, réellement. Donc, en Guyane ou en Nouvelle-Calédonie. Et en fait, cette prison, ça a fonctionné donc un peu point d'étape, je sais pas comment vraiment dire, mais voilà, avant le bagne, de 1873 à 1938. Et il y a environ entre 70 000 à 100 000 détenus qui seraient passés par cette prison. Donc, elle est gigantesque. C'est une des plus grosses, enfin, c'est la plus grosse centrale de France. Avec aujourd'hui donc 485 prisonniers à l'intérieur. Et du coup tout ça pour vous dire aussi que en fait les vieilles prisons, et elles sont aussi vieilles dans leur construction et dans la manière, donc c'est ce qu'il raconte en fait très bien, donc dans la manière dont sont foutues à la fois les cellules, les couloirs, les toilettes, et donc c'est des trucs le but de l'administration pénitentiaire n'est pas d'améliorer les conditions de détention à l'intérieur, donc en fait souvent ils refont pas et ils laissent les trucs se délabrer de plus en plus, ce qui donne des conditions d'hygiène et tout, et c'est ce qu'il raconte assez hardcore quoi. Et Pascal il raconte beaucoup aussi de cette situation de prisonnier longue peine qu'on a relayé donc à travers bientôt plusieurs années quand même en fait, enfin quelques années quoi. Et donc il parle de cette situation là, donc ces multiples transferts, lui il a attendu énormément là, à Réau. Et en fait, simplement pour être un peu honnête dans cette lettre, quand tu dis tu compares les jeunes condamnés que tu vois arriver en centrale qui sont là pour 5 ans et le fait que toi tu y es pour le reste de ta vie, je pense qu'il n'y a pas besoin forcément d'état de comparaison, c'est-à-dire que je pense qu'il n'y a personne qui remet en cause que le fait de passer de rester en prison toute sa vie et d'être pour toute sa vie, enfin, et particulièrement, enfin, abominable, et qu'en fait, on devrait pas vieillir et mourir en prison. Mais en fait, prendre 5 ans à 20 ans aussi, c'est, en fait, 5 ans, c'est pas une petite peine. Et en fait, je sais pas si y a petite peine, en fait, l'enfermement, et même, et surtout à 20 ans, il peut être particulièrement traumatique. Et du coup, ça rejoint aussi ce que nous disait beaucoup Mika, dans différentes lettres. C'est-à-dire que, en fait, les prisonniers longue peine avec qui on correspond, à l'envolée, nous racontent tous, en fait, qu'aujourd'hui, dans les centrales, on voit de plus en plus arriver de jeunes, de très jeunes, de gens qui ont 18, 20 ans et qui sont pas forcément là que pour 5 ans, qui sont là des fois pour plus, qui prennent des peines, Mika disait, Kémy disait, qui prennent des peines de 5, 10 ans, voilà, et que c'est ça aussi, en fait, la justice qui les fait arriver jusque là, c'est-à-dire qu'à des gens de 20 ans, on va mettre des 10, 15 ans, pour des trucs, en fait, sur lesquels, en fait, ils auraient pris 5 ans il y a 15 ans, en fait. Il y a aussi un allongement des peines. Et ce qui fait que, du coup, de plus en plus de jeunes arrivent en centrale. Ce qui n'était pas tant le cas avant, en fait. Ce que racontent, du coup, les anciens, c'est qu'en fait, avant, ils se connaissaient un peu tous, et c'était plutôt des gens, voilà, qui étaient des prisonniers de longue peine, qui tournaient en centrale, dans différentes centrales. Et que là, donc voilà, il y a énormément de jeunes qui arrivent, donc c'est un peu flippant. Et du coup, ça change aussi beaucoup de choses à l'intérieur, quoi.
1: Ouais, carrément, je pense que, enfin, je suis tout à fait d'accord, en fait, qu'on en vienne à dire que 5 ans, c'est presque une petite peine, en fait, ça dit beaucoup de ce que c'est l'allongement des peines depuis pas mal de temps, et notamment sous l'effet de la loi narcotrafic. Et c'est important de revenir sur l'histoire de cette prison de Saint-Martin-de-Ré. Il y a aussi une histoire plus récente dont on a beaucoup, beaucoup parlé à l'envolée récemment. C'est quand même une prison qui a été connue dans les années 2010 pour avoir une équipe de matons dont une partie est encore en place, particulièrement violent, qui avait été épinglé à plusieurs reprises par l'OIP, CGLPL, etc. pour cette équipe de matons très violent. Et notamment, c'est une équipe qui est responsable de la mort, hein, voilà, de Sambali Diabaté, dont on a beaucoup parlé à cette antenne et dans les différents journaux, qui a été battu à mort et après traité d'une façon ignoble, ce qui a fait qu'il est mort en détention.
0: Placé sous un lit, ouais, en attendant qu'il se réveille, en se tapant la tête. En fait, il ne s'est jamais réveillé, quoi.
1: Ouais, donc une série de traitements, je pense que déshumanisant et presque, enfin, et même pas suffisant pour dire à quel point ça a été ignoble. Donc voilà, c'est aussi ça l'histoire de la prison de Saint-Martin-de-Ré. Et suite au procès, enfin simulacre de procès qu'il y a eu, faut signaler quand même qu'une partie de l'équipe qui a battu à mort Sambali Diabaté est toujours en place, quoi. Donc c'est ça aussi, hein, cette histoire de la prison de Saint-Martin-de-Ré. Et t'as aussi raison de souligner à quel point c'est atroce et difficile de avoir les touristes qui font du vélo et qui s'éclatent à la plage quand toi t'es coincé derrière les barreaux. Encore plus, et on va en reparler tout à l'heure, dans cette période de canicule, on sait que l'ouest de la France n'a pas du tout été épargné, bien au contraire. Et on espère que ça n'a pas été trop dur là-bas. Et moi, un des autres trucs sur lesquels je voulais revenir dans ta lettre, c'est quand tu parles de Poitiers et Vivonne, et du travail que tu avais qui te permettait de circuler dans toute la détention, etc. Et ça permet de redire à quel point aussi c'est important et à quel point c'est un moyen, justement, pour la paix, pour faire pression sur les gens, cette question du travail. On voit que toi, bah, ça te permettait en fait concrètement de sortir de ta cellule, d'être en contact avec d'autres personnes, y compris dans la MAF, etc. Et donc, on voit bien à l'échelle de la privation totale de liberté qu'est la prison, ce que toi, ça a pu t'apporter. Et enfin voilà, c'est aussi une manière de redire que tous ces tafs, et notamment le taf d'Oxy, c'est-à-dire quand tu travailles pour la prison, c'est à la fois une exploitation et un moyen pour la prison de fonctionner, enfin tu vois, sur le dos des prisonniers qu'elle enferme et qu'elle exploite, et ça offre aussi des moments de respiration, on va dire, par rapport au quotidien carcéral. Et donc là, on comprend, hein, que si toi ton objectif c'était de retrouver un peu ça à Poitiers-Vivonne, Saint-Martin-de-Ré, c'était un second choix, et donc c'est toujours mieux d'avoir quitté Réau, mais on comprend que ce soit très amer pour toi comme constatation, quoi.
0: Bon, en tout cas, on te souhaite plein de force et on continuera de relayer de ce qui se passe pour toi du coup dans cette centrale, et puis on te souhaite plein de force comme tout le monde, comme tous les prisonniers intérieurs, pour la chaleur.
1: Ouais. Et... force à toi, Pascal, et encore merci pour ta lettre.
0: Et donc je vais vous lire une lettre de Camille qui date de l'été 2026 et qui donc nous écrit depuis le QMC de Moulin-Isère. 25 juin 2026. 5h56 du matin. J'entends les mecs parler par la fenêtre et ce qu'ils me disent me glace le dos. Léon, 72 ans, est parti ce matin aux alentours de 6h d'une crise cardiaque à cause de la chaleur. Léon, que tout le monde appelait le vieux, cet homme nous a quittés. Je suis très triste, mais aussi en colère. Comment un homme de son âge peut encore être enfermé ? Comment se fait-il qu'il n'y ait pas de surveillance le concernant, en sachant la canicule que l'on traverse ? 45 degrés dans les cellules, aucune aération. Dans les hôpitaux, c'est pareil. Sérieux ? On laisse des êtres humains mourir et tout ce que l'on entend, c'est politiquement, la clim, c'est bien ou c'est pas bien ? En gros, si t'es hospitalisé ou si t'es vieux, ou en prison, ou en psy, ou en foyer, ben, tout le monde s'en bat les couilles. C'est la dure réalité. Moi, je vous raconte la prison. C'est mon quotidien. C'est à la centrale de Moulin-Isère que Léon nous a quittés. J'en reviens toujours pas. C'est une honte. Laisser un papy s'éteindre seul dans une cellule de 9 mètres carrés. Ce qui me choque le plus, c'est le silence mortel qui règne depuis ce matin. Mais pas que par rapport à Léon. Non, à cause de la chaleur. Tout le monde s'en fout de Léon. Rendons hommage à Léon. Paix à ton âme. Repose en paix, papy. Tu as enfin quitté ces quatre murs. Kémy.
1: Bah écoute, Kémy, merci beaucoup pour cette lettre qui est hyper dure. Et condoléances aux proches de Léon, à l'intérieur et à l'extérieur. Je pense que cette lettre, elle montre les conséquences absolument tragique de la canicule en prison, parce que là, voilà, on rappelle qu'on en est aujourd'hui le 10 juillet à la troisième vague de chaleur depuis un mois et demi, donc on les enchaîne avec quasiment pas de pause. Et voilà, c'est super dur pour plein de gens à l'extérieur, les gens qui habitent dans des logements mal isolés, sans volets, etc. Kémy a raison de dire que c'est super dur aussi dans les hôpitaux, dans les hôpitaux psy, dans plein d'endroits où y a plein de gens qui n'ont pas d'autre choix que d'être là et où c'est pas du tout également adapté à la chaleur. Et quelque chose qu'on oublie beaucoup et qu'on entend très peu le débat, dans les discussions actuelles, c'est la situation en prison. Par exemple, peut-être, je ne sais pas si on pourra beaucoup en parler à la fin de l'émission, mais là, par exemple, il y a 115 prisonniers de la maison d'arrêt de Nîmes qui portent plainte contre l'administration pénitentiaire pour plein de raisons liées aux conditions de détention et au surenfermement, qui sont absolument ignobles, mais notamment parce qu'on a enregistré en température ressentie à l'intérieur de la maison d'arrêt de Nîmes 50 degrés. Et en fait, c'est pas du tout un cas isolé, c'est un cas qu'on retrouve partout. Et en fait, dans la gestion de cette canicule, c'est vrai à l'extérieur et c'est poussé à une logique extrême et particulièrement cruelle à l'intérieur. En fait, c'est presque une, c'est une logique froidement, hyper glaciale, quoi. C'est-à-dire que on a accepté, un peu comme pendant le Covid, qu'en fait on allait laisser crever des gens de la canicule, qu'on n'allait pas faire les efforts nécessaires pour changer ça ou pour adapter les bâtiments, etc. Et donc on admet qu'il y a un coût humain à la canicule. Donc là, voilà, ils ont dit genre, je sais plus, 2500 morts pendant la deuxième vague de chaleur et ça devient juste un chiffre. Et donc les personnes les plus affaiblies, les personnes qui en fait sont les plus précaires parce qu'elles n'ont pas des logements adaptés, et les personnes qui sont enfermées entre quatre murs et qui n'ont pas le choix et pour qui vraiment tout le monde s'en fout des conséquences de la canicule, l'État, l'administration pénitentiaire dans le cas des prisonniers et des prisonnières admettent complètement ce coût humain là. Et c'est vrai que Après, peut-être qu'il y a des informations qui nous sont échappées, mais on n'a pas entendu parler de l'histoire de Léon, alors que c'est absolument ignoble, quoi.
0: Bah ça, c'est sûr qu'on n'a pas entendu parler de l'histoire de Léon, et en fait, pourquoi on n'a pas entendu parler, en fait, parce que si, je pense qu'il faut rappeler, c'est qu'en fait, c'est surtout encore un mort en prison, et que ça... Et ben en fait, on se demande aussi comment quelqu'un en fait de 71 ans est encore à l'intérieur et qu'est-ce qu'il fait à l'intérieur, c'est la question aussi qu'il faut se poser. C'est-à-dire qu'est-ce que des gens de 71 ans font dans des cellules de 9 mètres carrés à, donc comme vient de le dire Inès, 45, 50 degrés. Est-ce que le suivi médical de ces gens, il est adapté? Et donc on sait que non, en fait, on sait qu'il n'y a pas de suivi médical, que en fait. Ces morts sont directement dues à la prison, c'est-à-dire que en fait, si Léon n'avait pas été en prison, sans doute qu'il ne serait pas mort. En fait, on n'en sait rien, mais en tout cas, on peut supposer que oui. Et en fait, ça fout vraiment le seum, en fait, de se dire bon que en fait ces situations, elles pourraient être évitées si la prison n'existait pas, et que du coup aussi, ben en fait, quand des gens sont dans des états de santé, sont vieux, sont âgés, et ben peut-être aussi il faut les libérer et pas les laisser. En fait, rôtir dans une cellule à 40, 45 degrés, et que, ou en tout cas, leur donner une présence médicale adaptée. Et qu'il faut rappeler donc que l'administration pénitentiaire, elle est responsable, en fait, de la vie des gens à l'intérieur. Ça semble complètement fou de dire ça, parce que, en fait, on se rend compte que, en fait, c'est un système qui fait que, en fait, il y a énormément de morts en prison, morts desquelles on ne parle pas. Et voilà, le silence médiatique sur la mort de Léon prouve encore une fois ça, et c'est ce que dit Kémy dans cette lettre. Mais en fait, nous, ce qu'on rappelle à cette antenne, c'est que en fait, l'administration pénitentiaire a une responsabilité dans la mort de ces gens, et qui, à mon avis, ne sont. Enfin, il n'y a pas que Léon en fait qui est mort de la canicule en prison. C'est même quasiment sûr. Nous, on le sait parce qu'en fait, il y a des gens, voilà, qui, comme Kémy, sont assez courageux en fait pour justement en fait dire que c'est pas normal ce qui se passe, et justement de. Voilà, et c'est à ça justement que sert l'envolée, de dire en fait bon bah voilà, il y a ces gens qui existent, et leur mort ne signifie pas rien, et donc voilà. Et mais en même temps voilà, c'est ce que disait Inès, c'est un vrai central, il y a des vies qui ne comptent pas, ce qui est assez beau dans la lettre de Kémy, c'est qu'il parle des prisons, mais aussi il parle des autopsies, il parle des foyers, enfin voilà, d'un ensemble de personnes qui sont un peu les rebuts de la société, et qui en fait quand ils crèvent, et ben tout le monde s'en fout, parce que en fait le système est là pour que potentiellement est en place et permet en fait la mort de ces gens, littéralement c'est ça que c'est, parce qu'on s'en fout qu'ils crèvent, et que en fait et que en vrai les puissants sont plutôt contents qu'ils crèvent, enfin faut se dire la vérité, et donc voilà.
1: Ouais, et quelque chose que je voulais ajouter par rapport à ce que tu disais sur le fait qu'on devrait, enfin, on devrait pas enfermer des gens déjà de base tout court, et qu'en plus on devrait a fortiori pas enfermer des personnes de 71 ans par 45 ou 50 degrés. En fait, ça fait penser exactement à ce qu'on a vu pendant le Covid, c'est-à-dire on a eu tout un discours qui était complètement faux dans la presse, où on disait oui, on a fait sortir les gens pendant le Covid, etc. C'est pas vrai. Enfin, en fait, c'est pas vrai. Il y a quasiment pas eu de libération, et on a laissé aussi les gens crever à l'intérieur du Covid sans aucune mesure adaptée. Et là, c'est exactement ce qui se passe de nouveau avec la canicule. Et autre truc qui est quand même important de dire par rapport à ça, c'est que un des rares trucs, enfin voilà, soit il y a des gens, enfin voilà, il y a les bourges qui ont la clim, enfin grand bien leur face, mais pour le commun des mortels, on se rafraîchit avec des ventilos. Et ça aussi, il faut le dire, c'est hyper galère, notamment dans certaines prisons particulièrement sécurisées, par exemple à Condé, ça a été hyper compliqué de pouvoir cantiner des ventilos, ça coûte super cher, et il faut bien s'imaginer que par 50 degrés ressenti, quand en plus t'as pas accès à un ventilateur, enfin c'est littéralement de la torture, quoi.
0: Oui, et puis en fait il y a pas d'aération, on le rappelle, dans les cellules, parce que du coup c'est la troisième vague de chaleur, mais on va le répéter encore une fois, parce que de toute façon et en fait ce qui est insupportable aussi, c'est qu'il y a eu tellement de gates là sur les piscines, enfin bref, comment en fait les prisonniers arrivent à survivre en fait dans la chaleur, et il y a une espèce de truc médiatique. En fait, on préfère parler des trucs médiatiques, donc de gens qui en fait essayent de se rafraîchir en faisant une piscine avec les moyens du bord. Ça, c'était l'année dernière, mais plutôt que en fait les gens qui crèvent à l'intérieur, ça par contre tout le monde s'en fout. Donc, enfin et Et donc, ouais, rappeler qu'en fait, il y a vraiment, voilà, c'est difficile de cantiner. Des fois, en fait, tu cantines, ton ventilo, il arrive une semaine après la canicule. C'est le cas. Et en fait, t'as beau ventiler à l'intérieur, quand en fait les murs ils sont super chauds, quand t'arrives pas à faire de l'air, et ben en fait, bah du coup tu ne peux pas. En fait, le ventilateur il ventile de l'air chaud en boucle. Ça ne sert absolument à rien. Et du coup voilà tout ça, et en fait que c'est insupportable aussi pour des gens aussi en très bonne santé, c'est dangereux la canicule, genre sous 45 enfermé dans 9 mètres carrés. Et donc on se doute aussi, on rappelle que la canicule c'est aussi dangereux pour des gens qui prennent des traitements et du coup, enfin bref, il y a tous des traitements médicamenteux de quelque nature que ce soit, du coup des personnes âgées, donc tous ces gens à l'intérieur aussi, donc qui prennent des traitements, qui sont âgés, qui ont d'autres problèmes de santé en fait, qui peuvent être accentués par la chaleur, et ben du coup ça met littéralement la vie en danger. Et on parle pas de 3 personnes en fait, on parle de sur 80 000 prisonniers, énormément de gens qui sont concernés par le fait d'avoir peur pour leur vie à l'intérieur en fait. C'est ça la réalité, qui va devenir en fait encore plus, de plus en plus flippante, plus années vont passer, plus on va continuer sur enfermement, plus il va y avoir des canicules et aussi des gens du coup qui vont potentiellement mourir quoi.
1: Voilà. Et voilà, dernier truc peut-être à ajouter aussi en lien avec ce que tu dis, et ça fait un peu le lien la répression à l'intérieur, la répression dehors. Tu disais à chaque fois on invente des paniques morales, et ça se traduit aussi par des pratiques répressives de la part de l'administration pénitentiaire et des matons sur les prisonniers qui se rafraîchissent comme ils le peuvent dans les conditions indignes dans lesquelles ils vivent. Mais en fait, c'est aussi quelque chose qu'on observe d'une autre manière à l'extérieur. C'est-à-dire que là, c'est la canicule. Et qu'est-ce qu'on voit? Eh ben, on entend la descente des flics à Clermont-Ferrand dans une cité en mode Robocop pour aller percer une piscine gonflable, une piscine d'extérieur qu'ont installée des jeunes pour se rafraîchir. Enfin, le niveau d'inhumanité, ou alors là tous les médias qui sont en boucle sur un jeune de 14 ans qui arrose des gens au canal Saint-Martin. Enfin, c'est quand même et ça alimente encore une fois des dynamiques répressives contre les personnes qui sont en fait les plus visées par la canicule, parce que les plus précarisées quoi. Voilà, et ce qui vaut à l'intérieur se fait aussi selon évidemment pas les mêmes modalités, mais c'est quand même assez frappant de voir que c'est quand même un peu les mêmes dynamiques dedans et dehors.
0: Et ben peut-être repose en paix Léon, et on envoie donc plein de force à tes proches et aussi aux prisonniers de Moulins-Isère qui pour qui aussi c'est difficile en fait c'est difficile de perdre quelqu'un à l'intérieur qu'on voit tous les jours, avec qui on parle et du coup on leur envoie toute notre force pour passer cette épreuve là et voilà.
1: Et je pense que ça va faire aussi écho avec ce dont on va parler tout à l'heure, et de la manière dont l'administration pénitentiaire ne prend absolument pas soin de la santé des prisonniers, et notamment en contexte de canicule. Mais pour l'instant, on va passer un petit coup de musique.

0: Bonjour, vous êtes bien encore à l'écoute de l'envolée, donc sur FPP, enfin je sais pas pourquoi j'ai dit bonjour comme ça, mais bon, j'étais contente de revenir à l'antenne. Du coup l'envolée que je vous ai présenté tout à l'heure déjà, mais je vais rappeler rapidement les contacts. Donc c'est 1 rue de la Solidarité, Paris 19e pour nous écrire. Et ensuite, pour nous contacter, on a un téléphone sur lequel vous pouvez nous contacter à la fois par appel normal et à la fois sur les applis sécurisées. Donc c'est le 07 53 10 31 95 ou le direct. Mais là, donc on a quelqu'un au téléphone. Donc je vous donne pas le numéro du direct, ça ne sert à rien. Et ensuite, je vous rappelle rapidement, on a aussi un Insta qui c'est donc l'envolée tiré du bas journal.
1: Et donc on est avec Marie au téléphone. Bonjour. Est-ce que vous nous entendez?
2: Oui, je vous entends.
1: Super. Eh ben, merci beaucoup d'avoir appelé, surtout dans ces circonstances qui sont vraiment difficiles. Peut-être, si ça vous va, de commencer par raconter ce qui s'est passé pour votre compagnon.
2: D'accord. Mon compagnon, apparemment, ils savent pas trop, en fait, qu'est-ce qu'il a eu. Ils l'ont retrouvé inconscient dans sa cellule vers 11h, 11h30.
1: Et juste pour dire pour les auditeurs, pour les gens qui nous écoutent, c'est à la prison de Lutterbach en Lorraine. Et c'était à la fin du mois de juin pendant
2: C'était pendant la canicule,
1: voilà.
2: C'est ça. Ils l'ont retrouvé inconscient. Ils l'ont retrouvé inconscient dans sa cellule, apparemment vers 11h, 11h30, qu'apparemment ils n'arrivaient plus à le réveiller. Quand j'ai pris contact avec l'hôpital, l'hôpital, ils m'ont dit que apparemment c'était son cœur qui était vraiment faible, ils comprenaient pas trop pourquoi, que sa tension pareil était faible. Le lendemain, ils m'ont dit qu'apparemment le cœur il avait repris, que ça allait, la tension était bien. Après-demain, ils viennent, ils me disent qu'apparemment il se réveillera plus. Du coup, je leur ai demandé pourquoi il se réveillerait à plus se réveiller quoi. Du coup, ils m'ont dit qu'apparemment ce serait un manque d'oxygène. Apparemment, il a été pris en charge trop longtemps, quoi. Du coup, le manque d'oxygène a vraiment brûlé tous ses neurones dans son cerveau.
1: Et ouais, on est vraiment désolé pour vous et pour votre compagnon. Et c'est hyper important cette question de prise en charge tardive et notamment de la question de l'oxygénation du cerveau pendant assez longtemps, parce que eux ils disent que c'est ce que tu m'expliquais, ils disaient que ils l'ont trouvé à la garde inanimée.
2: À 7h, ils sont venus à 7h pendant la ronde du matin. Apparemment, ils l'auraient vu bien vivant. Et après, ils sont venus vers 11h, 11h30. Il était plus... du coup, il était inconscient, quoi.
1: Ouais, et ça, ce que t'expliquais, c'est que c'est pas hyper cohérent, en tout cas.
2: Parce qu'en fait, moi, faut savoir qu'en fait, mon compagnon, en fait, il m'appelle vraiment tous les matins. Ouais. Tous les matins, entre 6h30, 7h, il m'appelle. Et en fait, c'est vraiment l'heure où il va en promenade, ou qu'il fait les activités, ou qu'il fait quoi que ce soit. Ce jour-là, en fait, il m'a pas appelé, j'ai rien eu et tout. Et voilà, ils disent qu'il aurait pris une drogue forte. Ils disent qu'il aurait pris un truc de fort, mais ils me disent pas quoi. Apparemment, dans les analyses, ils n'arrivent pas à le voir. Ils n'arrivent pas à voir c'est quoi. Ils m'ont seulement dit, écoutez, voilà, vous savez, en prison, il y a plein de drones qui circulent, on n'arrive pas à voir. Et voilà. Et moi, comme j'ai déjà dit, j'aurais jamais pris un truc à 7h du matin. Il aurait peut-être pris un truc, aller à 4-5h du matin, j'aurais compris. Là, oui, mais pas à 7h du matin. Et il y a des détenus qui l'ont vu à la fenêtre à 3h du matin. Ils l'ont vu jusqu'à 3h du matin, il allait bien, il parlait avec les gens, il parlait avec les détenus. Voilà. Et ensuite, à partir de 3h du matin, ils l'ont plus vu. Je me suis dit, peut-être que voilà, il lui est arrivé un truc, peut-être à 4-5h du matin. Et en fait, ils sont venus le matin, ils n'ont pas fait l'appel correctement. Et ils sont venus à 11h et malheureusement, c'était trop tard. L'oxygène avait vraiment monté dans le cerveau, quoi. Parce que s'ils l'auraient trouvé vraiment à 7h, comme ils disent, et ensuite, ils sont revenus à 11h, mais il aurait eu quoi, laps de temps de 4-5 heures, il y aurait 2-3 neurones, que là c'est vraiment tous les neurones du cerveau, quoi.
1: Non, et puis...
2: il y a plein de failles, en fait, En fait, la prison et l'hôpital, ils se rejettent la faute. Quand je demande, par exemple, c'est comme je demande le truc médical pour voir qu'est-ce qu'ils ont fait, qu'est-ce qu'ils ont pratiqué et tout, l'hôpital me dit non. L'hôpital me dit non, qu'apparemment c'est la justice. Quand je demande à la justice, ils me disent non parce qu'en fait il a été libéré sous médical. Ils ne veulent pas. En fait, ils se rejettent la balle. Quand je leur dis à la prison, ils me disent ah mais quand il est parti de chez nous, ok il était inconscient, mais son cœur était bien et sa tension était bien. C'est quand il est arrivé à l'hôpital qui ça a chuté. L'hôpital me dit que non. Apparemment c'est la prison qui aurait trop fait longtemps pour un manque d'oxygène. Ça veut dire qu'en fait ils se rejettent la balle, quoi. Je sais même pas qu'est-ce qu'il a eu, je sais même pas en vrai si vraiment il a pris un truc de fort ou c'est peut-être la chaleur qui l'a fait tourner, mais je sais pas. En tout cas, il y a plein de failles et j'arrive pas à savoir la vérité, quoi.
1: C'est sûr qu'il y a vraiment une volonté de dissimulation, parce que déjà, ce que t'expliques, c'est que il aurait dû t'appeler à 7h du matin, le fait qu'il ait pas appelé, et il appelait vraiment tous les jours,
2: les matins,
1: tu l'avais revu la veille.
2: Incarcéré depuis le mois de décembre, il a toujours appelé le matin à 7h. Et puis même, moi, je le connais, il aurait pas pris un truc le matin pour se péter la gueule, quoi. Il aurait pris peut-être, aller à la rigueur, un truc à 5h du matin, peut-être pour dormir. Encore, j'aurais dit, ok, là, c'est vrai, mais à 7h du matin, il aurait jamais pris un truc, surtout qu'il m'appelle, surtout qu'il a des promenades. Et puis moi, en fait, il savait très bien que moi, je détecte tout à sa voix. Quand il prend un truc, quand il fume un truc, je détectais tout à sa voix. Il aurait jamais pris le risque de m'appeler et il était pas dans son état normal. Il sait très bien qu'il aurait été sourd d'embrouille, moi et lui, il l'aurait jamais fait, quoi. Mais vraiment, en le connaissant, il l'aurait jamais fait.
1: Ouais.
2: Comme je vous ai dit, il y a plein de failles. Là, ils lui ont remis, il y avait plus les policiers devant sa chambre. Il y avait plus les policiers. À partir d'aujourd'hui, ils lui ont remis. La juge, elle a décidé de remettre les policiers devant sa porte.
1: Ouais, c'est ça, c'est à foutre.
2: Soi-disant, il est en fin de vie. Hein. Soi-disant, il n'y a plus rien à faire. Les médecins, ils veulent plus rien faire. Les médecins, ils veulent plus pratiquer d'examen parce que pour eux, le cerveau a grillé. Il n'y a plus rien à faire. Ils font juste le protocole de soins pour pas qu'il souffre et tout. Mais voilà. Et là, je comprends pas pourquoi ils ont remis les policiers devant sa chambre. En plus, il a des frères, il a des sœurs, il a des cousines, il a des cousins. Tout le monde de la famille allait le voir. Mais là, plus personne ne peut y aller, à part moi et ses parents, qu'on a le permis de visite. Parce qu'ils ont remis les policiers, quoi. Normalement, en tant que de fin de vie, je comprends pas pourquoi ils mettent les policiers, quoi.
1: C'est ce que tu nous expliquais quand on préparait l'émission, c'est qu'en gros, il a été hospitalisé, il était encore sous écrou, donc considéré comme prisonnier, et à ce moment-là, il y avait que toi, et en express, ses parents, c'est ça, ont eu le droit de le voir. Levé l'écrou. Et là, ils l'ont remis,
2: ils l'ont remis aujourd'hui, là, jusqu'au mois d'août.
1: Ce qui est inhumain, enfin c'est ce que tu dis, si enfin déjà c'est une violence de plus pour les frères, les sœurs, les proches.
2: Et puis on n'a même pas d'intimité, quoi. Si on veut, voilà, c'est vraiment les policiers. Moi là, la première fois que j'ai été le voir et tout, les policiers rentraient dans la chambre. Ils veulent pas qu'on ferme la porte de la chambre et ils rentrent dedans. Il rentre dedans, vraiment, si on veut parler avec lui et tout, il rentre dedans, il écoute qu'est-ce qu'on dit, c'est vraiment, voilà, il est en fin de vie, comment il peut faire ça, quoi? Comment il peut laisser les policiers rentrer dans la chambre, quoi?
0: Puis surtout ne pas vous laisser de moment, en fait, à vous, surtout qu'il faut quand même rappeler, en fait, il était sous la responsabilité de l'administration pénitentiaire, en fait, sous la responsabilité de l'administration pénitentiaire, et qu'en fait, peu importe ce qu'il ait pris, pas pris, en fait, c'était une canicule, donc empirée par la chaleur des cellules, de toute façon, quoi qu'il soit passé, et ensuite, s'ils ont mis en fait, on sait très bien qu'ils mettent du temps à intervenir, en fait. Et que là, ce que tu dis, en fait, ça montre qu'ils ont mis plusieurs heures avant de venir, en fait, le secourir. Et que, en fait, ça a forcément, genre, empiré son état. Et que tout ça, en fait, c'est la responsabilité des surveillants et de l'administration pénitentiaire qui l'ont. Et donc, c'est encore plus inhumain, en fait, de ne pas te laisser un seul moment avec ton mari, alors que c'est à cause de lui qu'ils sont là aussi.
2: C'est ça, et surtout qu'on essaie de savoir des réponses, comme j'aurais dit. J'aurais dit, moi je peux pas rester comme ça, je ne sais pas ce qu'il a eu. Je pourrais jamais avancer dans ma vie de savoir qu'est-ce qu'il a eu, en fait, pourquoi il est tombé dans le coma, en fait.
0: Oui, puis en fait,
2: il y a eu quoi, toi?
0: T'as le droit au dossier médical, en fait.
2: Non, ils veulent pas. ils veulent pas de médical, il y a rien à faire, ils ne veulent pas du tout. J'ai contacté tout. Apparemment, ça bloque de tous les sens. Et voilà, je comprends pas. Ils veulent pas du tout le donner. Je voulais savoir quels examens ils ont fait. Je voulais savoir le SAMU à quelle heure ils sont partis le récupérer. Qu'est-ce qu'ils lui ont fait? Apparemment, ils l'ont entubé directement. À l'arrivée des SAMU, ils l'ont entubé directement. Mmh. J'ai essayé de savoir et tout. C'est pareil. Personne ne me dit rien.
0: Ça,
2: personne
0: ne me dit tout.
2: Ils disent des trucs, en fait, qui sont pas concrets dans leur truc, en fait.
0: Parce qu'il faut savoir que normalement, légalement, si c'est demandé par un de ses parents, c'est obligatoire pour que tout le monde sache à la radio, c'est obligatoire de donner le dossier médical de quelqu'un, un de ses proches. C'est-à-dire, ce qu'ils font là, c'est illégal, en fait. Et donc,
2: mais eux, ils veulent pas, ils veulent vraiment pas du tout. Quand j'ai essayé de parler avec le gradé, parce que je voulais savoir ce qui s'est passé vraiment, le gradé, il a jamais voulu me prendre en ligne ou de le voir. Je sais que son frère, à mon compagnon, il est parti devant la prison parce qu'il a clairement, il a voulu voir ce qui s'est passé et tout. Ils ont envoyé la police. Ils ont dit, écoutez, il faut partir d'ici. J'ai réussi à avoir le chef de détention qui m'a parlé au téléphone. Il m'a dit, écoutez, il n'a pas appuyé sur le bouton rouge pour dire qu'il avait un malaise. Mais écoutez, il a peut-être, il était peut-être dans son lit, ça lui est arrivé, comment il va se mettre sur le bouton rouge. Il me dit, mais voilà, il n'a pas appuyé sur le bouton rouge. Non, et nous, c'est certifié que le surveillant est venu et il a très bien vu à 7h. Et voilà, je me dis, mais comment, j'arrive pas à comprendre, en fait, j'arrive pas à me dire qu'il a pris un truc à 7h du matin et il est tombé après, c'est impossible. Pour moi, il a pris un truc avant, ou je sais même pas sûr qu'il a pris un truc avant, quoi.
1: Non, mais ça peut aussi complètement être la canicule. On rappelle qu'il faisait quasiment 40 à Mulhouse à ce moment-là, donc à l'intérieur, dans des prisons, on peut pas du tout aérer, etc. Il devait faire quasiment 45-50 dans les cellules. Enfin, il y a ça aussi, quoi. Donc, et de toute façon, c'est ce que disait Zéro juste avant. Peu importe qu'il ait pris ou pas pris, l'administration pénitentiaire est responsable de la santé des prisonniers à l'intérieur.
0: Et surtout, il doit vous donner une réponse. Ouais. Il doit vous donner la vérité sur ce qui s'est passé, en fait. Et pour que, en fait, même, c'est normal, le directeur, il doit aussi vous recevoir. Enfin, vous devez avoir des réponses de la part de l'hôpital, de la part de l'administration pénitentiaire.
2: Ah, mais l'hôpital, il veut rien savoir. Carrément, l'hôpital, maintenant, il nous envoie chier. Hein. Moi, quand je les ai au téléphone, parce que moi, clairement, quand j'allais le voir, parce qu'on est maintenant, on est limité à 2 fois par semaine pour aller le voir. Hein.
1: Quoi, c'est
2: comment on peut pas.
1: C'est horrible.
2: Il faut aller que 2 fois. Et moi, en fait, je leur ai dit, bon, moi, c'est compliqué d'aller le voir comme ça, c'est très compliqué pour moi. Mmh. Alors, j'appelle pour avoir des nouvelles et tout. Et ils disent, écoutez, voilà, il n'y a plus rien à faire pour votre mari, vous comprenez pas, son cerveau, il est grillé, il n'y a plus rien à faire. Ils nous envoient carrément chier, les médecins. Je sais pas s'ils ont la pression de la prison ou quoi, mais ils nous envoient clairement chier, ils en ont rien à foutre. Vraiment, j'ai réussi à parler avec le médecin de l'hôpital de la prison. Ça va. Encore, franchement, il est un peu humain. Il essaye de parler. Il essaye de me dire des choses. Il m'a dit que lui, apparemment, il a plus accès au dossier médical parce qu'il a été libéré. Soi-disant, il a été libéré, qu'il a plus accès au dossier. Et lui, il m'a dit, moi, j'étais pas là ce jour-là, mais il y avait mon collègue qui était là. Et apparemment, il était en arrêt cardiaque. Quand ils l'ont retrouvé, il était en arrêt cardiaque. Ils m'ont dit, si on serait venu 2 minutes avant, il serait mort. Je lui ai dit, mais monsieur, qu'est-ce qu'il a eu? Ils me disent qu'il a pris un poison. Voilà, ce qu'ils me disent, il a pris un poison, mais ils savent pas quoi. J'ai dit, mais il a pris quoi? Il dit, oh, mais vous savez, il y a plein de drones qui viennent ici tous les soirs, il y a plein de drogues, on n'arrive pas à voir. J'ai dit, mais quand même, vous avez pris des prises de sang, vous avez pris son urine, vous pouvez voir quand même. Et je dis, même dans sa cellule, s'il a pris une drogue ou il a pris n'importe quoi, il y a le matériel dans sa cellule n'a pas été prise. En fait, ils m'envoient tous sur des... Ils sont pas concrets, en fait. Oui. Dans toute leur histoire, ils sont pas concrets. C'est comme l'hôpital. Elle me dit, son cerveau, il est complètement grillé et tout, qu'il ne se réveillera plus. J'ai un autre médecin qui va me dire, oui, mais en fait, on sait pas quel neurone a été touché. Il faut qu'on attende qu'il se réveille pour voir quel neurone a été touché. J'ai dit, mais votre collègue, elle m'a dit qu'en fait, il n'y a plus possibilité qu'il se réveille. Faut savoir, en fait. En fait, il nous donne de l'espoir, après il ne donne plus d'espoir, après il nous donne de l'espoir, il ne donne plus d'espoir. J'ai demandé à avoir un deuxième avis médical. Parce que j'ai vu que sur Lyon, voilà, il y avait des spécialistes dans les neurones. Je me suis dit, je vais demander et tout. Ils me disent, mais ça vous sert à quoi d'avoir un deuxième avis médical? Mais j'ai le droit d'avoir un deuxième avis médical. C'est vraiment,
0: Mais en fait, voilà, aussi, de tout ce que tu racontes, là, j'ai l'impression qu'en fait, ils se protègent. Chacun, la prison, ensuite l'hôpital, ils se protègent parce qu'en fait, il n'y a personne qui veut prendre la responsabilité dans sa mort. Mais en fait, il y a des gens qui sont responsables de sa mort et en fait. Et ben. Du coup, on va. C'est... Bon, on a un petit souci technique qui fait que elle va sans doute rappeler dans 2-3 minutes. Moi, je suis pas très douée Mais oui, donc peut-être je peux reprendre sur ce que je disais avant qu'elle rappelle. Mais du coup, je disais que de ce que raconte la proche, et donc vous allez me entendre deux fois parce que sans doute je vais vous le répéter quand elle rappelle, c'est que ce que ça donne l'impression, c'est que à la fois l'hôpital, à la fois la prison se protège, que personne ne veut prendre ses responsabilités. Il faut savoir que ça veut rien dire un arrêt par qu'une crise cardiaque. Une crise cardiaque, c'est juste un cœur qui s'arrête. Donc en fait, tout le monde, ça veut pas dire grand-chose au final. Il peut y avoir plein de causes. Et surtout que en fait, aussi, quand quelqu'un fait un malaise, quand quelqu'un est inconscient, plus on le laisse de temps inconscient, sans prise en charge médicale adaptée, plus les séquelles sont irréversibles au cerveau. Donc ça a l'air justement d'être son cas à lui. Et donc en fait, ce qu'on voit aussi, donc dans l'appel de cette femme, c'est qu'en fait, c'est les proches qui prennent le plus cher dans ces cas-là. C'est les proches qui doivent justement, genre, relancer l'hôpital, aller voir la prison, faire toutes les démarches qui sont même pas reçues correctement par personne, à qui on dit, bon, bah, voilà, ton proche, il va jamais te réveiller, arrête de me harceler. Enfin, c'est quand même, voilà, c'est d'une violence vraiment inouïe, sachant, bah, que, voilà, du coup, notre proche est entre à la vie et la mort, donc,
1: voilà. Ouais. Et je pense que ça montre bien aussi, comment sont considérées les familles de prisonniers et de prisonnières, parce que c'est quand même ahurissant qu'un hôpital, et on sait en fait que les hôpitaux qui travaillent avec les prisons, ils marchent pas main dans la main. C'est évident, c'est ce qu'on voit ici, mais personne ne se permettrait de traiter comme ça des familles dans d'autres circonstances, quoi. Et donc là, ça montre que, ça dépend des cas. C'est vrai que les médecins.
0: Mais encore pire, je suis d'accord.
1: Mais là, c'est quand même vraiment ahurissant.
0: Et peut-être pour rappeler ce truc de la levée des croupes, parce que c'était pas, c'est un truc important en fait. Ils ont levé les croupes pendant qu'il était en coma, donc. Vous arrivez à l'hôpital quand vous êtes prisonnier, vous êtes vous êtes escorté, vous avez donc de la surveillance à 24 parce qu'il faut pas que vous évadiez, blablabla. Mais bien sûr, quand on est dans le coma, on va s'évader. Hein. Mais bref, voilà. En tout cas, c'est comme ça que ça se passe. Et en fait, il lève les croupes. Pourquoi il lève les croupes? Bah, c'est pas parce que c'est des bonnes personnes. Hein, et je vous voyais dans ce qu'elle raconte, exactement pas. Enfin, c'est pas des bonnes personnes. C'est parce que il faut pas que ce soit du coup, ça ne doit pas. Ça fait s'il lève les croupes que ce n'est pas comptabilisé comme un mort en détention. Et donc c'est pas un mort dans la prison. Alors qu'en fait si, c'est un mort dans la prison, mais du coup ils le lèvent pour pas que ce soit dans leur chiffre, quoi. Et bon, là ils le lèvent pas parce qu'en fait ils ont envie de faire souffrir la famille, et donc en fait on voit qu'ils le remettent parce que comme ça ça limite les visites, les gens peuvent pas lui dire au revoir. C'est un énième, en fait il y a pas de comment sont traités cette famille, c'est juste ignoble, quoi. Et bon, c'est ce qu'on voit. En fait, on a raconté beaucoup d'histoires de morts en détention, et on voit qu'en fait c'est une manière récurrente, ça se passe de manière systématique en fait comme ça, justement parce que c'est des familles de prisonniers. Donc en fait la vie des prisonniers ne vaut rien, et par extension en fait la souffrance des familles ne vaut rien non plus. Et donc là en fait ça fait qu'une famille ne peut pas dire au revoir. On peut pas dire, leurs cousins, ses cousins, ses frères et sœurs ne peuvent pas lui dire au revoir. Il y a que les gens qui ont le permis de visite qui peuvent lui dire au revoir. Donc il y a pas besoin de mettre deux mots. En fait, je pense que tout le monde comprend à cette antenne combien c'est. Voilà. Et du coup, je pense qu'elle a plus de batterie, qu'il y a eu un petit coup de batterie. Donc ce qu'on va faire, c'est qu'on va vous passer un petit coup de musique.
1: Oui. Et après, on voit, soit on termine de parler de l'histoire de Marie et de son compagnon, ou alors peut-être qu'on parlera de Condé-sur-Sarthe, la suite après le morceau de musique.

0: Bonsoir à toutes, bonsoir à tous. Vous êtes toujours en direct sur l'émission L'Envolée, comme tous les vendredis de 19h à 20h30 sur fréquence Paris Pluriel 106.3. On rappelle très rapidement, avant de continuer cette émission, les contacts. Pour nous écrire, c'est à l'envolée-fpp, 1 rue de la Solidarité, 75 019 Paris. Pour nous appeler toute la semaine, nous laisser des messages sur le répondeur, des textos, des messages sur les applis, c'est le 07 53 10 31 80. Vous pouvez nous appeler en direct à la radio, mais on va peut-être ou peut-être pas avoir un appel. Donc c'est le 01 40 05 06 10. On a un site internet l'envolée.net et on peut nous joindre par mail à contact@l'envolée.net et on a un Insta @l'envolée-journal. Donc voilà, en attendant, on ne sait pas encore très bien si on va reprendre le... Donc désolé, c'est une émission de fin d'année un peu décousue, mais en même temps, c'est des choses hyper importantes dont on parle, donc on se dit que c'est important de le faire.
1: Mais peut-être, juste pour pas justement... Enfin, du coup, c'est notre correspondante n'a plus de batterie, peut-être nous rappellera, mais simplement pour redire en fait que... On n'est pas du tout, enfin, on va passer à un autre sujet, mais en vrai, enfin, on est tous ici très choqués et très en colère de cette histoire. Donc, en fait, de toute manière, qu'elle rappelle ou pas, on continuera de la relayer parce que voilà, la prison et l'hôpital ensuite, sont responsables de là où est son mari aujourd'hui et que ce genre de, enfin, voilà, que ça rend vraiment fou ce genre d'histoire et qu'en tout cas, il faut pas qu'il puisse faire ce genre de truc là dans l'ombre et que ça sache. Et donc, aujourd'hui, si elle a eu le courage de nous appeler alors que son mari est encore dans le coma, c'est pour nous, c'était très important de pouvoir relayer ça. On continuera de le relayer. On fera en sorte que ça soit, ça sorte. Que les immondices qu'ils font sortent des murs des prisons et que tout ça reste pas impuni de quelque manière que ce soit, quoi.
0: Et peut-être un truc important dont on n'a pas eu encore le temps de parler avec elle, mais c'est que une partie des informations qu'elle a eues, quand elle disait, elle a quand même eu des nouvelles par d'autres prisonniers qu'on dit qu'ils l'avaient vu bien portant à 3h du matin, etc. En fait, une partie des choses qu'elle a, c'est aussi grâce à la solidarité entre prisonniers. Et ça, c'est quelque chose qu'on voit très souvent dans des cas de mort en prison. On en a beaucoup parlé avec Idir, notamment. Bah, en fait, c'est des... qui est mort au mitard de Lyon-Corba. C'est hyper important, la solidarité à ces moments-là, parce que l'administration pénitentiaire, ils ne feront pas circuler les infos. Donc s'il y a des gens qui nous écoutent, qui nous entendent à Lutterbach ou qui ont des proches à Lutterbach, voilà, n'hésitez pas, nous on relaiera en tout cas, donc voilà, n'hésitez pas à faire passer des informations si vous avez entendu parler de cette histoire. Donc on rappelle, à la fin du mois de juin, pendant la dernière canicule, ça s'est passé un mercredi.
1: Et du coup, on va vous parler donc d'un rapport du CGLPL, donc le contrôleur général des lieux de privation de liberté, la contrôleuse, c'est ça, c'est comme ça qu'on dit, qui donc vient de sortir un rapport sur le QLCO de Condé-sur-Sartre. Et donc QLCO, quartier de lutte contre la criminalité organisée, il y a donc les fameux

0: Grande narco-prison en fait qui servent à emprisonner beaucoup plus de gens que ça, mais créée donc pour faire un effet médiatique et par Darmanin et ensuite torturer les gens à l'intérieur. Du coup, qui sont, il y en a deux en France, à Condé et à Vendin. Et donc ce rapport du CGLPL, il est très très, enfin, du coup, il décrit pas mal de trucs qui se passent en fait à Condé. Le contrôleur des lieux de privation de liberté, c'est un organe indépendant qui peut visiter les prisons, qui peut faire une enquête, qui peut donc les visiter quand elle veut, et qui rend des rapports donc qui sont donc publics, ne sont pas coercitifs ni pour l'État français ni pour rien. Mais en fait, le fait de les rendre publics, de rendre public voilà ce qui se passe, ce qui se passe à l'intérieur. Et souvent. Les rapports qu'on lit sont, enfin en tout cas celui-là est, celui-là est vraiment très alarmant et décrit en fait ce que décrivent les prisonniers du QLCO de Condé et leurs proches. Donc je vous renvoie là à la dernière émission, l'avant-dernière, il y a deux semaines, donc émission qu'on a
1: trois semaines
0: qu'on a fait avec les proches de Condé, des prisonniers de Condé, donc et qui décrivent en fait un peu le sort qu'il leur est fait à eux en tant que proches, et donc qui racontent justement le fait qu'on les laisse pas, enfin que bref, il y a énormément de refus de parloir pour quelques minutes de retard, la répression qui est faite aux familles pour qu'on empêche les prisonniers d'avoir ce peu de confort qui est de voir nos proches, plus les parloirs et JAFOM, pardon. Et donc là on a ce rapport qui sort sur Condé, donc sur ce qui se passe vraiment, ce qui se passe à l'intérieur de Condé. Et déjà, on va commencer directement par le fait que ce rapport, il parle de violence systémique. Et ça, c'est très important, parce que nous, ce qu'on rappelle à l'envolée, c'est qu'en fait, la prison, elle fait système, et que c'est pas simplement. Donc, il y a énormément dans ce rapport beaucoup de violences des surveillants qui sont racontées dans différents espaces de la prison, et en fait que cette violence, elle est pas justement le fait. Enfin, ce qu'on rappelle, c'est que cette violence, elle est pas le fait de quelques surveillants qui seraient un peu des personnes isolées, méchantes,
1: des brebis galeuses.
0: Exactement. Et que la violence de la prison, en fait, elle est systémique. Et il se passe un truc à Condé, c'est que cette violence-là, systémique de la prison, qui a lieu en fait dans toutes les prisons de France, là à Condé, on lâche les chiens de cette violence-là, et on la laisse s'exprimer. Pourquoi on la laisse s'exprimer ? Parce que c'est un lieu qui est fait pour faire peur à tous les autres, donc tous les prisonniers et les prisonnières de France, parce qu'on a peur de nous mettre à l'intérieur, parce que dans ce lieu se passe en fait c'est autorisé tout ce que font les surveillants dans diverses prisons, mais là. En fait, on les autorise, on leur dit « Allez-y, faites-vous plaisir ». Et donc, ça se traduit par différentes choses, que les matons sont tous cagoulés, que les fouilles à nu sont systématiques, et que dans les fouilles à nu, il y a aussi donc des agressions sexuelles. Les prisonniers sont palpés, on leur touche les parties génitales, on leur demande, donc il y a un système de ritualisation de ces fouilles, on leur demande de se déshabiller, d'enlever un vêtement après l'autre, quand en fait, et ce qu'il décrit dans ce rapport, c'est qu'en fait, quand en fait un prisonnier ne met pas leurs vêtements assez vite, ne comprend pas bien l'ordre, parce que les surveillants ne parlent que par ordre, ils ne disent qu'un mot, enlevez vos chaussettes, nan. Et ensuite, quand le prisonnier ne comprend pas bien l'ordre, ou ne le fait pas correctement, ou peu importe le truc, dans le rapport, il parle de pliage. Donc, ce serait des interventions physiques qui ont été observées donc pendant les fouilles, et qui seraient en fait le fait de simplement brutaliser les détenus. Dans le rapport, il parle en fait de plaquage ventral effectué pour que en fait les détenus ne puissent plus respirer. Et donc en fait, ils décrivent tout ça. Et je sais plus ce que je voulais dire. La chaleur me fait perdre mes mots.
2: Non, mais en fait, ce qu'ils disent aussi dans le rapport, qui est assez assez glaçant. Alors cette histoire de la technique du pliage, nous on ne savait pas que ça s'appelait comme ça, mais on a quand même dit dans une émission et aussi il me semble dans le dernier numéro de l'Envolée, on a dit que, enfin voilà, ça on le savait. Il y avait cette technique. En gros, quand ils estiment que le prisonnier n'est pas assez coopératif à la fouille ou parce que la tête de la personne lui revient pas, parce que enfin faut pas, enfin voilà, c'est quand même ça aussi qui se passe. La technique en gros c'est qu'ils attrapent les personnes aux parties génitales et ils leur mettent deux doigts, les doigts dans les yeux, les doigts dans la bouche avant de plaquer la personne au sol. Et ce que dit le rapport, que du coup nous on savait pas, puisque ben nous on a surtout les témoignages des prisonniers et des, enfin des prisonniers qui sont à l'intérieur du QLTO, mais la CGLPL, elle est allée aussi dans les bureaux des officiers. Ce qu'elle a vu dans un des bureaux des officiers, c'est un tableau avec écrit « Si tu peux parler, c'est que tu respires ». Et en fait, il y a pas mal de prisonniers qui racontent que quand ils ont été plaqués hyper brutalement au sol et que justement ils avaient du mal à respirer, donc ils s'en plaignaient et qu'ils disaient « Mais enfin, vous allez, enfin voilà, vous allez me tuer, on sait ». Qu'il y a plein de personnes qui sont mortes de cette manière entre les mains soit de la police, soit de l'administration pénitentiaire. On parlait de Sambali Diabaté tout à l'heure, c'est exactement ça qui s'est passé. Donc quand les personnes se plaignent des souffrances et du fait qu'ils n'arrivent pas à respirer, bah les matons leur disent « si tu peux parler, c'est que tu respires ». Et donc en fait, ça montre bien ce que disait Zéro, cette histoire. C'est que c'est pas juste un dérapage ponctuel d'un maton violent qui a pété les plombs d'une brebis galeuse, etc. C'est écrit dans le bureau des officiers. Donc ça montre en fait que c'est une politique de terreur et de violence systémique, comme le dit la CGLPL quand même, qui est enfin
3: oui, en fait, c'est ça l'organe le plus
2: On va peut-être avoir le temps
3: radical, de radical, disons, sur sa pensée de la prison.
2: C'est clair.
3: C'est-à-dire que pour qui dit ça, ça veut dire quelque chose de ce qui s'y passe au final.
2: Ça veut dire le niveau d'horreur et d'abjection qu'il y a à l'intérieur, parce que, enfin, c'est ce qu'on disait. Il y a souvent des rapports qui dénoncent des dérives, etc., dans des prisons, mais c'est toujours présenté comme des dérives. C'est toujours présenté comme un problème ponctuel avec telle équipe de matons, tel truc dans telle prison, etc. Là, c'est bien dit, en fait, que c'est systémique. Donc, pour que la CGLPL le dise, alors que nous, on dit que cette violence systémique, c'est pas que au QLCO. QLCO, c'est le paroxysme et c'est le pire du pire de ce qui se fait en termes de violence systémique, mais que cette violence systémique, elle existe à l'intérieur de toutes les prisons et que c'est sur ça que repose aussi le fonctionnement de la prison. Enfin voilà, pour qu'elle le dise, c'est que quand même ça dit bien à quel point ça va loin, quoi.
3: Ouais, et peut-être pas. En fait, ça on sait pas exactement parce que en fait nous ce qu'on sait c'est que c'est très dur d'alerter le CGLPL quand on est prisonnier. Qu'en fait, il y a très peu, nous par exemple des prisonniers qui nous écrivent, qui nous racontent des situations de fou à l'intérieur. Mais en fait le CGLPL, genre tu peux écrire au CGLPL genre 15 fois. Et ben souvent ils viennent jamais te visiter au final. Et donc il y a ça, il y a le fait qu'ils viennent pas visiter tout le monde. Après bon voilà, les QLCO c'est un truc médiatique, donc sans doute qu'ils sont venus voir parce que voilà. Mais aussi en fait ils sont très si je dis pas de conneries, c'est là pour la plupart des juristes, donc ils sont très procéduriers dans les dans leur manière de faire. Et surtout je pense pas que leur politique soit comme la nôtre de croire les prisonniers, parce que nous ce qu'on dit, c'est que en fait, les prisonniers, prennent des risques pour dire ce qui se passe, justement pour dénoncer quand on est une équipe de surveillants qui se comporte comme au QLCO de Condé, et donc en fait que les gens ne mentent pas en fait sur ce qui se passe à l'intérieur, que voilà le mensonge des témoignages, ça n'existe pas en fait. Quand un prisonnier vous dit voilà je me fais palper par les couilles et tout, il va pas l'inventer en fait ces trucs-là. Et du coup que en fait le CGLPL eux, ce qui, enfin voilà, c'est en fait, ils ont dû déjà avoir plusieurs témoignages de plusieurs prisonniers qui racontent comment ça se passe, et donc que c'est dit par plusieurs personnes. Par exemple, le fait que les matons au mitard disent hello, j'ai plus la phrase, en gros, ici c'est chez nous, ici c'est le Troisième Reich, les nazis c'est nous, et donc c'est comme ça qu'ils réveillent les gens. Ça, pour qu'ils le mettent, pour qu'ils prennent la responsabilité de le mettre dans un rapport. Alors que bon, justement, c'est des juristes, ils ont peur des trucs de diffamation, c'est pas vrai. C'est que en fait, ils ont des bonnes raisons de le dire, sinon ils le mettraient pas comme ça. Donc, et des bonnes raisons, c'est en fait soit énormément de prisonniers qui le disent, qui ont été au mitard, soit aussi, et c'est possible, des personnels en fait qui sont en mode ah ben en fait qui disent ce qui s'y passe, soit qui essayent de dénoncer un peu, soit en fait qui en fait assument complètement aussi peut-être qu'ils font. On n'en sait rien en vrai. On saura jamais comment sont récoltés ces témoignages, mais c'est enfin, je pense que c'était assez important juste de revenir là-dessus.
0: Et du coup, dans ce rapport, peut-être rapidement, donc enfin pas rapidement en fait, ils reviennent sur les réveils nocturnes qui sont systématisés, donc avec lumière, coups dans les portes, en gros, ils vont venir taper sur les portes. Ils viennent regarder à l'œilleton la nuit. C'est aussi, en gros, il y a vraiment des rondes où en fait le but est de réveiller. Donc on sait voilà justement ce que les réveils tous les 4 heures font. À la santé, parce que c'est ça tonique la santé. Final, d'être réveillé tous les 4 heures, par que ce soit une lumière, par un coup dans la porte, par le fait de regarder dans l'œilleton, et aussi le fait que en fait quand on regarde dans ton œilleton, tu n'as pas d'intimité. Et c'est d'ailleurs un des trucs que les prisonniers en centrale, ils avaient plutôt gagné. Ça. C'est-à-dire qu'il y a beaucoup de centrales en fait. Le fait de cacher son œilleton la nuit, c'est un truc qui est OK. Enfin, on ne prend pas de répression, voilà. Parce que, en fait, justement, c'est des prisonniers longue peine et qui se sont battus à l'intérieur pour pouvoir faire qu'en fait, un surveillant ne peut pas ouvrir et regarder dans ta cellule la nuit. Tu peux dormir comme tu veux, tu vois, c'est cet espace-là, quoi. Voilà. Donc, ils sont en fait réveillés aussi à 7 heures par des cris, par des coups dans les portes. Et justement, il rappelle en fait ce truc de les surveillants, et en fait, ils n'utilisent qu'un mot pour parler, et donc pour dire juste parloir, fenêtre, promenade, et ça crée tout ça en fait, ça crée une espèce de survigilance des prisonniers. C'est-à-dire que quand un surveillant rentre dans ta cellule et te dit bah promenade, si tu fais pas tout ce qu'il faut, c'est-à-dire te mettre sur la ligne, on en parlera peut-être tout à l'heure, mais te mettre sur la ligne, réagir comme il faut, en fait, il te dit bon bah voilà, je voulais pas aller en promenade. Et donc ça crée cet état de stress et cette survigilance, je vais y arriver, perpétuelle, où justement, en fait, du coup, t'es tout le temps sur le qui-vive et t'es tout le temps en stress. Il faut aussi rappeler qu'il n'y a pas de travail, que QLCO de Condé et de Vendin, qu'il n'y a pas... quasiment pas de formation, vraiment que c'est
2: pas d'activité. Si tu rates ta promenade, voilà. En fait, tu fais 47 heures en prison dans ta cellule, quoi. Donc, t'as vraiment un. Non, oui, ouais. Peu importe, on va pas commencer.
0: 47 heures sur 48,
2: c'est oui. Là, la fatigue de la fin d'année. Donc en fait, t'as le gros seum, quoi. Enfin, il y a vraiment un enjeu de ouf. Et par ailleurs, tu vois, il y a aussi, on sait que ça arrive dans plein de prisons et on voit pas comment ça pourrait ne pas arriver à Condé-sur-Sarthe. Il y a aussi des moments où ils disent que les gens se sont pas bougés, mais en fait, il y a que les matons qui disent ça, quoi. Donc, on n'en sait rien.
0: Et il y a aussi, du coup, ils relèvent dans ce rapport des insultes racistes et nazies, espèce de merde, ta gueule, sale bougnoule, ici on va te briser. Certains prennent et aussi ils font, du coup, des chants comme le Troisième Reich, justement, c'est ce que je racontais tout à l'heure au mitard. Donc, faut savoir que, bien sûr, il faut un truc qui fait flipper à l'intérieur des QLCO, donc il faut que le mitard ça soit vraiment l'endroit et en fait on se dit comment ils arrivent à faire pire que le QLCO et comment ils arrivent à flipper que dans ce QLCO où ça se passe de cette manière là tu flippes d'aller au mitard. Et ben en fait ils t'envoient des matons nazis qui te chantent des petits ce genre de chansons au mitard, du coup, ils sont, ça c'est pareil, hein, tout est dans le rapport, ils sont privés d'avoir des vêtements, privés pour la plupart de produits d'hygiène, de tabac. C'est la violence des surveillants, en fait, elle est partout dans cette prison, mais vous imaginez encore plus au mitard. C'est d'ailleurs le cas dans les mitards de toutes les prisons, et donc en fait, la plupart des prisons, pardon. Et c'est un endroit où il n'y a pas de caméra, donc en fait, les matons ils se donnent à cœur joie. Là en plus, ça c'est quelque chose qui est vraiment très important. Ah oui, pardon. Je vais d'ailleurs parler de ça. Et là, du coup, ce que nous on ne savait pas, et donc on n'avait pas écrit dans le journal, c'est ce que au mitard, le CGLPL parle de pratique consistant à placer les éléments des repas dans une corbeille tenue en hauteur, en défiant le détenu de s'en saisir sans toucher la dite corbeille, sous peine de ne pas recevoir de nourriture et de subir des violences.
2: Faut mesurer le degré d'inhumanité et de déshumanisation, quoi, des matons qui font ce genre de truc. C'est comme t'as pas de travail, les gens peuvent pas utiliser le travail pour payer un petit peu les cantines, etc. Donc tous ceux qui n'ont pas, par exemple, des proches qui peuvent donner des mandats, etc. Bah, ils dépendent uniquement de la gamelle. Donc, enfin, c'est, enfin voilà, c'est difficile de trouver les mots pour qualifier ce genre de cruauté, quoi.
3: Et aussi, ils reviennent sur ce dont on a parlé sur le marquage au sol. Donc fameux marquage au sol qui se trouve à la fois dans les cellules, qui à ce qui paraît préviendrait donc des agressions des gens. Donc ce que CGLPL aussi relève, ce qui est quand même assez fou, ils disent bah en fait bon ça préviendrait des agressions des surveillants ce type de marquage, mais au final en fait les gens qui sont là et donc ils ont pu consulter en fait les fiches pénales, hein, ça c'est sûr, les gens qui sont là n'ont jamais eu agression de surveillants sur leur fiche pénale en fait. Donc voilà, ils disent en fait, bon bah, enfin voilà, c'est juste encore une fois un processus d'humiliation, déshumanisation qui est mis en place à Condé. Donc cette ligne, elle se trouve aussi dans les couloirs et donc les détenus doivent marcher sur cette ligne bien correctement à chaque fois chaque déplacement, enfin chaque activité ou quoi que ce soit, vous devez vous placer sur cette cellule, sur cette ligne pour qu'on vous laisse sortir, pour qu'on vous ouvre quoi. Et donc voilà, c'est encore. En fait, ce qui est ouf dans ce rapport, c'est que là, justement, sur cette ligne, le CGLPL dit l'ensemble s'inscrit dans une démarche d'humiliation et de déshumanisation. Voilà, ça se passe de détails. Enfin, je pense que tout le monde voit. Non, ça se passe pas de détails, ça se passe d'explications un peu. Enfin, je pense que tout le monde voit justement l'horreur qu'il se passe dans ces QLCO quand on le décrit. Mais c'est sûr que le lire dans ce genre de rapport, on se dit, bon, en fait, ils ont dû voir et être témoin de trucs ou raconter et se dire, bon, en fait, là, il faut faire un truc, quoi. Parce que ce qui s'y passe, en fait, et nous, c'est ce qu'on rappelle à l'envoi, enfin, ce qu'on disait, en fait, sur plein d'émissions, on n'a jamais vu quelque chose comme le QLCO de Condé. Au niveau de ce qu'on y fait à l'intérieur, aux gens. Et du coup, comme vraiment, bah, voilà. C'est vraiment une fascisation de ce que c'est en fait la prison et de ce que ça fait en fait aux gens à l'intérieur. Et le QLCO de Condé et de Vendin, on va pas l'oublier, voilà, sont vraiment la mise en place de ce que fait de pire l'administration pénitentiaire et de en fait la volonté de vraiment quasiment fasciste en fait de contrôle des corps, de l'esprit, de mater en fait les gens à l'intérieur. Et c'est ça que veut faire Condé. Et donc ça fait très flipper. Et donc simplement juste peut-être pour revenir aussi sur cette équipe de matons nazis qui est à Condé, eux ce qu'ils disent le CGLPL, c'est justement ce truc de, en fait on a fait des recours, on a dit parce que c'est en fait cette équipe de matons, il faut rappeler que bon Condé c'est un QMC et il y a un QPR dedans si je dis pas de conneries et c'est tout. Et donc c'est cette équipe de matons nazis et violents étaient déjà à Condé avant l'ouverture des QLCO. Et donc, bien sûr, ils les ont bien laissés parce que ça fait bien leur affaire qu'ils y soient. Et donc, le CGLPL avait fait des rapports. Enfin, en gros, il y avait déjà eu des. Et il y a eu même, dans le rapport, ils disent qu'il y a eu des infractions pénales. Enfin, il y a eu des procès au pénal pour des violences de ces surveillants. Et malgré ça, ces surveillants sont toujours en place. Et voilà, le CGLPL dit, bah, en fait, il faut, enfin, voilà, il rappelle toutes les fois où, en fait, il y a eu des trucs sur ces surveillants et ils disent, bah, en fait, il faut les virer, je sais pas, faire quelque chose, quoi.
2: Ouais, et les conclusions sont quand même, du rapport en général, sont quand même assez surprenamment radicales pour la CGLPL. La conclusion du rapport, c'est qu'il faut fermer les QLCO, ce qui est quand même... Non, pardon.
3: Non, pas vraiment. Ouais. Mais en vrai, si.
2: Oui et non, ouais.
3: En fait, c'est un peu plus compliqué. C'est-à-dire que, en fait, mais peut-être on va vous lire, parce que je me disais que c'était pas mal de lire. Du coup, par leur nature et leur accumulation, ces faits portent gravement atteinte à la dignité des personnes détenues et sont susceptibles de relever de l'article 3 de la Convention européenne de sauvegarde des droits de l'homme. Ils doivent cesser immédiatement. Le CGLPL rappelle que l'administration est responsable de la sécurité et de l'intégrité des personnes confiées à sa garde, qu'elle doit protéger de toute forme de violence. À ce titre, elle doit prendre toute mesure propre à la prévenir et à y mettre fin. Aucun acte de violence ne doit rester sans réponse. En l'état, le fonctionnement de l'établissement ne permet pas d'y prendre en charge des personnes privées de leur liberté par décision de justice dans le respect de leur dignité. En gros, quand Inès, elle disait fermer les QLCO,
2: c'est pas écrit tel quel dans le rapport.
3: C'est pas écrit tel quel, mais ce qui est écrit quand même, ce qui est quand même assez fou, c'est écrit, en fait, genre, en l'état, vous ne pouvez pas placer des nouvelles personnes dans ce QLCO.
2: Ouais.
3: Et ça, c'est quand même... Enfin, moi, en tout cas, personnellement, j'ai jamais lu de rapport du CGLPL qui dit quelque chose comme ça. Et pourtant, j'ai lu des rapports du CGLPL sur des lieux de privation de liberté où il se passait des dingueries, du manque de l'eau. Et là, en fait, ce qu'il dit, c'est il faut faire un truc de manière très, très urgente. Et peut-être... Du coup, on peut peut-être revenir aussi sur le fait que Darmanin,
2: voilà, ouais, et ça c'est peut-être un des points importants à aborder avec ce rapport. Du coup, ce rapport, il est sorti il y a tout pile un mois. Enfin, il est pas sorti en fait. Il a été envoyé à Darmanin il y a tout pile un mois. Donc, ça montre aussi quelle est la force de frappe réelle de la CGLPL, c'est-à-dire qu'elle est un peu inexistante. Enfin, elle fait des rapports, mais voilà, elle l'envoie à Darmanin et Darmanin est censé répondre. Et puis au bout d'un moment, comme Darmanin n'a pas répondu, donc c'est-à-dire que vraiment, s'en est tapé complet de ce rapport, la CGLPL a choisi de le rendre public. Et là, voilà, Darmanin s'est fendu d'une lettre de réponse pour dire que les QLCO, évidemment, c'était super et que c'était hyper important pour lutter contre le narcotrafic. A rappelé, évidemment, l'évasion de Mohamed Amra et les... deux matons qui ont été tués dans cette évasion. Voilà. Et a dit aussi qu'à ce jour, aucun recours, aucun procès, aucune enquête n'avait permis de prouver qu'il y avait des manquements, des infractions qui étaient commises par des membres de l'administration pénitentiaire dans le cadre du QLCO. Et en fait, enfin, c'est hyper cynique comme réponse parce que le QLCO, ça a été précisément conçu pour éviter justement au maximum les recours, hein. C'est-à-dire que on a par exemple souvent des prisonniers, ça c'est quelque chose qu'on a dit souvent à propos des QLCO, qui font des recours contre leur placement à l'isolement. On a suivi tout le cas de Redouane Faïd, notamment. Le QLCO, en disant « Non, mais c'est bon, ils vont rester à 4 ou 5, donc c'est pas vraiment l'isolement. Non, mais c'est bon, ils ont une heure de promenade par jour, etc. » En maintenant de manière hyper minimale un certain nombre de choses qu'il n'y a pas, notamment par exemple à l'isolement, ça leur permet de délayer et d'éviter justement ces recours. Donc en fait, Darmanin peut répondre en se gargarisant d'un truc qu'il a précisément conçu pour éviter les recours, quoi.
3: Et ouais, peut-être simplement, on est un peu short on time, mais en fait, ça aussi, le CGLPL revient sur les cagoules des matons qui sont pas une mince affaire, qui font en fait que quand on vous violente, quand on vous agresse sexuellement, en fait, vous savez pas, du coup, vous avez aucune possibilité de recours, même si la possibilité de recours juridique, par exemple, enfin, de plainte et tout, elle est merdique, mais en fait, c'est quand même un truc. Et donc là, en fait, vous savez même pas qui vous violente, vous savez même pas qui vous agresse. Donc en fait, vous pouvez même pas faire ce peu de recours, en fait. Voilà. Et du coup, nommer la personne qui vous a fait ça. Et donc, il relève ce truc du port de la cagoule qui, en fait, va venir valider ce qui se passe à Condé et la violence des matons. Mais c'est pas que la violence, la routinisation de cette forme de déshumanisation des prisonniers au QLCO. Et ils reviennent aussi... sur le fait que, en fait, et ça, c'est un peu... un truc assez fou de ce rapport. Enfin, moi, en le lisant, je me suis dit, ouais. À la fin, ils disent, en fait, aussi, comment est foutue la hiérarchie professionnelle à Condé, c'est compliqué. C'est-à-dire parce que les lignes hiérarchiques sont brouillées. Par le fait qu'il y a des gens qui ont un poste de direction et d'encadrement, qui ont déjà, en gros, été de ce qu'on comprend, c'est que ces gens-là ont déjà été surveillants avant, et en tout cas, ont des liens amicaux, et même, ils disent, amoureux, de couple ou d'amitié. Qui font qu'en fait, ils ne sont pas du tout en capacité de... ils protègent encore plus les surveillants en place et ceux qui y font, quoi. Et donc, c'est pareil, pour que le CGL, j'avais pu y arriver, vous avez compris, écrivent ça, ça veut aussi dire, du coup, qu'en gros, c'est quand même un système bien mis en place qui est protégé par une hiérarchie qui ne lâche pas non plus ses chiens de garde, quoi.
2: Et peut-être Vas-y, je sais pas si t'avais autre chose à... Enfin voilà, la chose peut-être qu'on voulait dire, parce que c'est quelque chose auquel on tient vraiment à propos des QLCO, et tant mieux s'il y a eu ce rapport, parce qu'il a quand même été repris dans la presse, c'est qu'il faut regarder ce qui se passe dans les QLCO, c'est hyper important. C'est aussi un lieu où ils expérimentent plein de choses qui sont en train d'étendre à d'autres prisons. Donc enfin voilà, ça concerne les gens à l'intérieur et les gens à l'extérieur aussi. Donc c'est vraiment important de pas faire les yeux sur ce qui s'y passe et de maintenir justement l'attention sur tout ce qui se passe à l'intérieur.
3: Et du coup, bah, on va devoir faire ça très rapidement, mais ça semblait important pour nous d'en parler parce qu'on était du coup au procès de Thibaut Ricci le mercredi, donc dernier mercredi 8 juillet, qui était poursuivi pour 11 chefs d'inculpation. Du coup, pour atteinte aux intérêts fondamentaux de la nation, incitation à la haine, enfin, entre autres. Et notamment poursuivi par pour des, enfin il y avait Laurent Muniez qui le poursuivait pour certains tweets, et aussi il y a eu pas mal de tweets sur son soutien, enfin qui dénonçait le génocide à Gaza, et il était poursuivi notamment pour ça. Et donc il y avait un rassemblement à midi devant le tribunal où la sœur d'Angelo Garran, qui a été assassinée par le GIGN en mars 2017, a pris la parole et a dit: on sera toujours là pour dire que la police tue, on est là pour une autre vérité, la vérité du peuple. Et elle devait donc témoigner avec 15 autres témoins. Et justement, en fait, le but de ce procès, c'était en fait de parler en fait de ce que fait l'État français, notamment aux voyageurs, et de ce que a fait l'État français aux frères d'Aurélie Garran, du coup qui a été assassiné par le GIGN. Et donc voilà, c'était aussi l'occasion, en fait, c'est important, donc enfin en gros toutes les voies de recours concernant cette histoire ont été épuisées. La CEDH a en gros rendu légal en fait les tirs et la mort de d'Angelo, et donc c'était en fait un endroit très important, du coup, justement, du coup, où elle pouvait prendre la parole dans une cour de justice et donc et raconter ce qui s'était passé avec son frère. Et c'était aussi le but notamment de ce procès. Et il y avait aussi notamment donc Kémy qui devait témoigner. Donc Kémy, prisonnier longue peine, voyageur, qui nous a écrit une superbe lettre dans l'émission d'il y a 3 semaines. Si vous n'avez pas entendu, écoutez-la, elle est incroyable. Il y a plusieurs semaines, l'émission, du coup, justement, avec Reggie Thibault qu'on a fait. Et du coup, déjà, c'est important de dire qu'en gros, le tribunal n'a pas accepté qu'il soit témoin au procès. Et donc, alors que même, enfin voilà, il avait reçu en fait son papier pour être témoin, il devait justement, enfin voilà, il devait témoigner. Donc en fait, voilà, la prison avait mis en place la visio, machin. Et donc il avait écrit quelque chose pour ce procès que je vais vous lire.
2: Non, je pense pas qu'on ait le temps. Il est.
3: Ouais. Ah oui, il est 27 à sortir.
2: Mais peut-être qu'on verra pour le mettre en ligne ou pour que les copains qui font les prochaines émissions le disent. Enfin voilà, juste pour dire peut-être que le procès n'a pas eu lieu.
3: Et oui,
2: que
3: c'est vrai.
2: Voilà, peut-être. Ben, du coup, c'est important.
3: Oui, du coup, le procès a été renvoyé en appel, et après, ce qui s'est passé, c'était assez vénère. C'est que, en gros, du coup, Aurélie voulait témoigner, voulait pas, enfin voilà, quitter la salle. Thibaut Ricci non plus. Et en fait, bon, il y a eu 40 policiers qui sont venus, qui les ont poussés assez violemment en dehors du tribunal.
2: Il y a une personne qui a été un peu blessée au bras, je crois.
3: Ouais, c'est ça. Une personne âgée. Et du coup, voilà, c'est comme ça que la justice traite des gens qui, en fait, en plus. Voilà, c'était des témoins, et donc en fait c'est comme ça que voilà que la justice les traite, et en fait ils ont pas le droit de rester au sein du tribunal qui est quand même un lieu public. Donc voilà, c'est un peu ça fout le seum. Et en fait nous, voilà, on apporte nos soutiens à Aurélie Garran et aussi à Thibaut Ricci, et on sera là en avril pour la prochaine date, et on espère que Aurélie, que Kémy aussi pourra du coup témoigner. Et aura le droit à la parole, et en tout cas, et voilà.
2: Et bah pour terminer cette émission, juste un mini agenda avec une seule date. Le 14 juillet, c'est aussi la date du 14 juillet internationaliste. Donc il y a une marche qui est appelée à 15h à Bastille par la Marche des Solidarités, Urgence Palestine, Justine pour Adama et Riposte Populaire 1871 notamment.
3: Et voilà. On a des petits coucous.
4: Yes.
3: Un coucou à Kémy, à Salim, à Fabrice, à Aurélie, à Redouane, à l'infâme, à Pascal, à Blanche, à Lucas, à BN, à Nicolas et surtout Force. À toutes les prisonniers et tous les prisonniers, enfin, toutes les prisonniers et toutes les prisonnières pendant cette troisième canicule. Force aux prisonniers des QLCO de Condé et de Vendin et surtout force à tous les prisonniers et les prisonnières
4: force
3: et
4: à leurs
3: proches. Force à la
4: famille de Marie aussi qu'on a eu au téléphone et aux proches de Mohamed et de Mohamed et force
3: courage et détermination.
4: Et comme d'habitude, il n'y a pas d'arrangement.
3: Rediffusion
4: mercredi matin.

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